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Tom Coderre qui est avec vous pour toute la soirée jusqu'à minuit. Demain, c'est la dernière de la semaine. Je veux juste vous rappeler ça. Question que vous ayez un petit peu la tête tranquille d'ici la fin de la soirée. Prenez le temps de relaxer, montez le son, on a de la bonne musique qui s'en vient. Mais je veux juste vous rappeler que si vous êtes le genre de personne qui aimait un peu de tout, il y a le collectif Jardin qui présente La Marée Montante au Brise-Lame. Ça s'en vient très très bientôt. À compter de 13h, il va y avoir des DJ de la région pour mettre de l'ambiance sur place. Activité de nettoyage des berges aussi dès 11h30. Service de bar et d'aliments frais offerts par l'épicerie santé Gaïa qui va être aussi sur place. Puis tout ça, là, ça s'en vient très très prochainement. Fait qu'il faut pas manquer ça, la gang. Si vous avez envie d'y aller, ben c'est dans deux jours. Non, même pas, c'est demain. C'est bon.

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1: Tom Coderre qui est avec vous pour toute la soirée jusqu'à minuit. Demain, c'est la dernière de la semaine. Je veux juste vous rappeler ça. Question que vous ayez un petit peu la tête tranquille d'ici la fin de la soirée. Prenez le temps de relaxer, montez le son, on a de la bonne musique qui s'en vient. Mais je veux juste vous rappeler que si vous êtes le genre de personne qui aimait un peu de tout, il y a le collectif Jardin qui présente La Marée Montante au Brise-Lame. Ça s'en vient très très bientôt. À compter de 13h, il va y avoir des DJ de la région pour mettre de l'ambiance sur place. Activité de nettoyage des berges aussi dès 11h30. Service de bar et d'aliments frais offerts par l'épicerie santé Gaïa qui va être aussi sur place. Puis tout ça, là, ça s'en vient très très prochainement. Fait qu'il faut pas manquer ça, la gang. Si vous avez envie d'y aller, ben c'est dans 2 jours. Non, même pas, c'est demain. C'est...

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Un bon début de journée. On est enfin vendredi 31 juillet. Merci d'être à l'écoute de Viva. Mon nom est Danaë Thériault. On est ensemble jusqu'à 8h45 pour débuter cette dernière journée, premièrement du mois de juillet, mais aussi dernière journée de la semaine et peut-être dernière journée de travail pour plusieurs qui tombent en vacances, dont moi, qui va tomber en vacances pendant 2 semaines. Je vous avoue, j'ai un petit peu hâte, mais je vais m'ennuyer de vous autres quand même. Faut que je l'avoue. 88-723-2564 si vous voulez me saluer, si vous avez des salutations, des souhaits d'anniversaire en ce 31 juillet, ben je veux le savoir, n'hésitez pas à me texter. On a un gros show aujourd'hui avec, entre autres, le chanteur Talk qui va nous parler un peu plus tard à l'émission. C'est excitant tout ça, il sera de passage aux grandes fêtes TELUS là, ce soir, donc il sera à ne pas manquer, mais il va nous parler de son show plus tard, donc bien hâte à tout ça. On fait le tour de l'actualité dans les prochaines minutes et on débute ce show-là ce matin avec Sarah Verdesen, voici Fortune Tellers à Viva.

Le petit Québec sur la Côte-Nord, merci d'être à l'écoute d'On passe de même. On fait le tour de qu'est-ce qui fait jaser dans l'actualité. Et premièrement, il y a Québec qui retarde la publication des nouvelles cartes des zones à risque d'inondation. C'est la communauté métropolitaine de Montréal qui reproche au ministère de l'Environnement de pas permettre la publication des nouvelles cartes des zones inondables d'ici le 1er août, comme il était prévu. Ça cause de l'incertitude et des soucis aux citoyens qui ignorent qu'ils se trouvent en zone inondable. Et ça fait plusieurs années que la CMM, qui regroupe la majorité de la population du Québec, travaille à moderniser ces cartes-là. Et le premier lot qui couvrait les secteurs aux abords de plusieurs rivières, dont le fleuve Saint-Laurent, devait être publié le 1er août. Mais le ministère de l'Environnement a retardé la publication ça fait pas mal jaser. Actuellement, c'est encore les anciennes cartes qui sont publiées. Puis ça a un impact quand même de savoir si on est en zone inondable pour les citoyens qui vivent dans ces zones-là, parce que ça peut changer de classification, risquer d'avoir une incidence aussi sur la valeur des propriétés, l'assurance et le prix d'hypothèque. Donc, c'est pour ça qu'on aimerait que les cartes soient publiées le plus rapidement possible. Sinon, on s'en va du côté de la Matapédia avec une bonne nouvelle parce que c'est l'Orchestre métropolitain de Montréal qui va être virtuellement au camping d'Amqui le 5 août. Donc, c'est Diffusion Mordicus qui présente un concert simultané de l'Orchestre métropolitain de Montréal. Ça va être diffusé en direct du pied du Mont-Royal et projeté sur un écran d'aile au camping d'Amqui. Ça a été un événement qui a été mis sur pied après que le diffuseur a reçu une offre de l'Association professionnelle des diffuseurs de spectacles. Ça a lieu à chaque année, ce concert-là. Mais cette année, ils l'ont ouvert à plusieurs diffuseurs pour le présenter à la population. Donc, ils ont sauté sur l'occasion. Et pour la projection, ils avaient besoin d'un très grand écran. Donc, ils ont fait appel à Matane, qui en avait un grâce à Matane en lumière. Et l'écran, va être là-bas pour l'événement. Et avant le spectacle, il va être présenté pour un public familial. Le spectacle, Une princesse, une guitare et beaucoup d'espoir du duo Jérôme Charlebois et Annie Roy, c'est le 5 août que ça se passe. Sinon, si vous êtes fan de bleuet, sachez qu'il y a une belle saison qui se dessine pour le bleuet sauvage. On le sait que pour la cueillette des bleuets sauvages au Québec, il y en a 80% qui se passe au Saguenay-Lac-Saint-Jean, mais quand même 14% sur la Côte-Nord. Et avec les températures qu'il y a eu, on s'attend vraiment à une bonne récolte en termes de volume. Donc, et la qualité des fruits devrait aussi être au rendez-vous. Donc, c'est une bonne nouvelle si vous êtes amateur de bleuet fraîchement cueilli. Et sinon, toujours du côté de la Côte-Nord, les Québécois privilégient les investissements dans les communautés locales. C'est un sondage léger qui a été réalisé pour l'Association minière du Québec qui a relevé que près de 2/3 des Québécois, 64% quand même, considèrent qu'il serait préférable que les redevances minières soient principalement versées directement aux communautés locales plutôt que d'être accordées au gouvernement du Québec. Et ça a aussi mis en lumière une préférence des Québécois pour que les retombées générées par l'activité minière bénéficient d'abord aux régions qui accueillent les projets miniers, comme la Côte-Nord, par exemple. Donc, si vous voulez plus d'informations là-dessus, parce que c'est un gros dossier quand même, vous pouvez aller sur nos sites de nouvelles. Sinon, dans l'Est du Québec, via rail, il y a eu plus de 3500 signatures de recueillis pour la pétition électronique parrainée par Maxime Blanchette-Jonquia. La pétition pour un retour d'un service ferroviaire adéquat dans l'Est du Québec a quand même atteint 3500 signatures avant sa fermeture, ce qui est énorme. C'était ouvert du 24 avril au 23 juillet, donc c'est maintenant fermé, là. Mais les signataires demandent que le gouvernement du Canada prenne les mesures nécessaires pour que Via Rail s'engage à rétablir un service ferroviaire quotidien, fiable et accessible pour les voyageurs au Bas-Saint-Laurent. Et ils ont aussi demandé que les horaires de passage dans les gares du Bas-Saint-Laurent soient révisés pour offrir des arrêts à des heures raisonnables pour la population, en plus de mettre en place des mesures qui visent à améliorer la ponctualité et la fiabilité du service ferroviaire pour les passagers. Donc ça, c'est un dossier qui est toujours à surveiller. Et si vous voulez plus d'informations, dirigez-vous sur nos sites de nouvelles. Il est 6h10 à Viva. Merci d'être à l'écoute. Mon nom est Danaë Thériault et en musique, on se garde ce matin avec une chanson qui va vous rester dans la tête, c'est certain. Moi, à chaque fois que je l'entends, je la chante tout au long de la journée. Une chance que c'est une bonne toune. Donc, voici Blue Jeans Bleu qui sont à Viva ce matin. Là, on part ça de même avec Scotch and Poche à Viva.

Il est 6h13 dans l'Est du Québec. Je veux savoir qui est à l'écoute à cette heure-ci. 418-723-2564. Ça me fait toujours plaisir d'avoir de vos nouvelles. Donc, n'hésitez pas, si vous avez des souhaits d'anniversaire aussi entre ce 31 juillet, ben c'est le moment de m'écrire. On retourne en 1992 en musique avec Daniel Bélanger. Voici La Folie en 4 dans Par ça de même à Viva.

dans l'Est du Québec, sur la Côte-Nord. Danaï Thériault qui vous accompagne en ce vendredi 31 juillet. Et je viens de recevoir un bel appel de la part de Lolo qui veut souhaiter un joyeux anniversaire à Lise Ouimette de Centrap Alliance. C'est de la part de Les Précieuses. Donc, joyeux anniversaire à Lise. Profite de ta journée. Et si vous connaissez d'autres personnes qui célèbrent leur anniversaire, ben n'hésitez pas, textez-moi, appelez-moi au 418-723-2564. Ça va me faire plaisir de souhaiter joyeux anniversaire à ces personnes. On commence la journée avec un peu d'énergie. Je pense qu'on en a besoin. Faut se réveiller ce matin. Voici Darren Vaudreuil avec Mauvais Garçon. À Viva!

0: Il est 6h21 dans l'Est du Québec sur la Côte-Nord. Bon début de journée en ce vendredi matin. Au showbiz, dans les prochaines minutes, on parle des activités qu'on a en fin de semaine parce qu'on en a en masse. Vous allez avoir du choix et ça vous tentera pas de rester chez vous. C'est certain, il y a quelque chose qui va vous tenter là-dedans. Et en musique, c'est Laurence Saint-Martin qui s'en vient aussi avec une nouvelle version d'une chanson qu'on connaît bien. Dans quelques instants, à Viva!
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9: Bon vendredi, ici Louis-Philippe Arnoirel. On commence à l'international. Le président Donald Trump a déclaré hier qu'un accord avait été conclu prévoyant le désarmement du Hamas, 9 mois après la signature d'un cessez-le-feu négocié par les États-Unis. De nombreuses incertitudes subsistent et ni le Hamas ni Israël n'ont immédiatement indiqué avoir donné leur accord. Donald Trump a affirmé hier sur les réseaux sociaux que l'accord, qui prévoit aussi le retrait des forces israéliennes de la bande de Gaza, serait mis en œuvre selon des étapes soigneusement structurées. L'accord présente un scénario très similaire à celui décrit par le président américain et ses principaux conseillers lors de la création de son conseil de paix. La communauté métropolitaine de Montréal reproche au ministère de l'Environnement de ne pas permettre la publication de nouvelles cartes de zones inondables le 1er août, comme prévu. Selon l'organisation, la situation cause de l'incertitude et des soucis aux citoyens qui ignorent s'ils se trouvent en zone inondable. Depuis plusieurs années, la CMM, qui regroupe la majorité de la population du Québec, travaille à moderniser les cartes de zones inondables sur son territoire, selon le nouveau cadre réglementaire établi par Québec. Le premier lot de cartes devait être publié demain, mais le ministère de l'Environnement a retardé cette publication. Dans un échange de courriel avec la presse canadienne, le bureau de la ministre de l'Environnement, Pascale Derry, a indiqué que l'adoption des nouvelles cartographies est un exercice qui demeure sensible et qu'il reste encore certaines choses à ficeler. Et les négociations tendues entre WestJet et le syndicat représentant ses agents de bord se sont encore intensifiées hier. Le syndicat a déposé un préavis de grève de 72 heures, ouvrant la voie à un éventuel arrêt des activités de la compagnie aérienne à partir de dimanche. Le syndicat canadien de la fonction publique, qui représente 4400 membres du personnel navigant commercial chez WestJet, a souligné que les deux parties restaient très éloignées sur des questions clés. WestJet a répondu par un avis de lockout de 72 heures. C'est ce qui complète vos actualités Arsenal Média. Passez une bonne journée sur nos ondes.
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11: Dans le Grand Rimouski pour aujourd'hui, c'est alternance de soleil et de nuages avec un 40% de probabilité d'averse. sinon, à niveau température, c'est un maximum de 17. Ça va chuter là pendant la nuit. Il fait un petit peu plus frais là avec un maximum de 10. Et si je regarde pour la fin de semaine, demain, ça va être du beau soleil avec un maximum de 21. Et pour dimanche, c'est des averses qui sont prévues avec un maximum de 20. Merci d'être à l'écoute d'On parle de même à Viva avec moi-même, Danaï Thériault.
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11: On débute cette journée du vendredi 31 juillet, dernière journée du mois avant que le mois d'août débute. Mais il semble que l'été passe vite cette année. Mon nom est Danaï Thériault dans l'Est du Québec, sur la Côte-Nord. C'est un plaisir de vous accompagner. Peut-être qu'il y en a qui sont à l'écoute ce matin, qui sont comme moi, célibataires et qui trouvent ça bien difficile de dater en 2026. J'ai découvert le coût réel de trouver l'amour et je pense que ça va vous surprendre. Je vous le dévoile un petit peu plus tard et sinon au showbiz dans les prochaines minutes. Ben, je vous dévoile c'est quoi toutes les activités que vous avez comme possibilité de faire en fin de semaine. Puis, il y en a pas mal. Vous allez avoir du choix, peu importe où vous êtes. Donc, restez branchés, je vous dévoile le tout dans quelques instants. Mais juste avant, en musique, Laurence Saint-Martin et sa version de la chanson de Daniel Bélanger, « Sèche tes pleurs ». À Viva, merci d'être à l'écoute.

À 6h31 dans l'Est Québec sur la Côte-Nord, il y a plein d'activités à faire en fin de semaine. Et aujourd'hui, les activités, il en manque pas, et je dis aujourd'hui, mais c'est tout au long de la fin de semaine, parce que on a, par exemple, du côté de la Côte-Nord, le festival Inunikamu, qui commence officiellement aujourd'hui, avec la cérémonie d'ouverture qui est à 15h30. On a aussi Bozo Saint-Onge, Inu, Ouassat, Mathieu et The Offspring ce soir, et ensuite, ben, ça se poursuit tout au long de la fin de semaine, ce festival. Toutes les informations sont sur leur site web. Sinon, du côté de la Matapédia, on a le centième de Saint-Vianney avec aussi plein de spectacles et d'activités qui vous attendent. Et aussi, ce soir à la microbrasserie La Captive, on a Émile Bilodeau qui va être là à 20h. Ça aussi, ça va être assez intéressant. Du côté de Rimouski, ben, on peut pas passer à côté de l'exposition agricole avec aujourd'hui les concours de performance équestre. On a aussi le spectacle BMX, spectacle Milo Land Tour qui va être le jugement de chevaux, les tirs de chevaux, chansonniers, et ce soir à 21h, le spectacle d'humour avec Eve Côté. Ça, c'est juste pour aujourd'hui, mais tout au long de la fin de semaine aussi, on a plein d'activités du côté de l'exposition agricole. Et bien évidemment, toujours du côté de Rimouski, ben c'est les grandes fêtes TELUS, on peut pas passer à côté de tout ça. Et aujourd'hui, c'est Billy Dupage, Talk, Milky Chance et la fameuse soirée des 20 ans. Donc, c'est la grande nuit, hein, parce que ça commence tard là avec Mike Demero à 23h et Lord Luxury à minuit. Donc, on va danser, on va avoir du fun à soir du côté des grandes fêtes TELUS qui se poursuivent aussi jusqu'à dimanche. Donc, pour vrai, on en a du choix là, d'activités à faire en fin de semaine. Ah, et j'oubliais, du côté de Rimouski, il y a aussi les terrasses urbaines avec la fin de semaine spéciale microbrasserie. Là, donc, ça s'est mis à l'honneur tout au long de la fin de semaine. Donc, profitez-en aussi pour aller faire un tour durant ces quelques jours-là et même la semaine. C'est toujours ouvert aussi, hein? Donc, on en profite. Et vous, qu'est-ce que vous allez faire en fin de semaine? Est-ce que vous partez en camping? Est-ce que vous profitez des activités de la région? Je veux le savoir au 418-723-2564. En 2026, je pense qu'il y a quelque chose de très difficile et c'est de trouver l'amour. Personnellement, en tant que célibataire qui a bien de la misère avec ça, je le confirme. Et ça a un coût, hein, de tomber en amour. Ça coûte combien? J'ai la réponse. Ça va vous surprendre, mais juste avant, voici Alicia Moffett en compagnie de Fouki. C'est Ciel à Viva.

trouver l'amour en 2026, c'est compliqué et surtout ça coûte cher selon une nouvelle recherche du Talker Research. Il nous faudrait en moyenne gagner 106 000 $ US par année pour trouver le grand amour. C'est énorme comme prix, pour vrai, ça m'a tellement surpris. Et juste pour montrer pourquoi il faudrait gagner autant d'argent, là, selon un sondage de la banque BMO en 2026, là, un rendez-vous, ça coûte en moyenne 174 $ au Canada. Là. Donc, ça inclut repas, transport, vêtements, coiffure et autres petites dépenses. Là. C'est pas juste le souper qui coûte ça, on va se rassurer au moins. Et ça s'appelle la date flashing parce que ça commence à augmenter, là. Inflation, date fashion, vous comprenez le jeu de mots. Donc, ça augmente de plus en plus le prix des rendez-vous amoureux. Donc, on reste chez nous, là. T'sais. On n'a pas envie de dépenser ce montant-là. On sort un petit peu moins. Donc, c'est rendu beaucoup plus difficile de rencontrer. Il y a une personne sur deux qui dit que le coût de la vie influence la vie amoureuse et près d'une personne sur trois qui sort moins souvent à cause de ça. Donc, on devient plus original hein, dans les idées de date. On va aller prendre une marche au lieu d'aller au resto. Ça coûte un petit peu moins cher. Et qu'est-ce qui a été vraiment surprenant dans cette étude-là, c'est que les experts en finance personnelle sont tous arrivés à la même conclusion. Ce qui rassure le plus dans une relation, c'est pas quelqu'un qui gagne énormément d'argent, c'est vraiment pas le petit salaire là, qui fait peur, c'est une mauvaise gestion de l'argent. Fait que quelqu'un qui paierait mal ses factures, qui respecte pas son budget, ben qui planifie aussi très peu l'avenir, ça serait un drapeau rouge, un fameux red flag et les gens n'aimeraient pas ça. Il y a 95% des Canadiens qui disent que le sens des responsabilités financières est une qualité très attirante chez un partenaire, bien plus qu'un gros salaire. Donc, si déjà c'est difficile de trouver l'amour en 2026, qui en plus faut faire pas mal d'argent pour pouvoir réussir à aller à une seule date, ben on va essayer de bien gérer notre argent, au moins avoir une qualité qui est attirante quand même. 95% des Canadiens, c'est une grosse proportion. Donc ça coûte cher hein, tomber en amour, c'est peut-être pour ça que moi ça marche pas très bien présentement. Mettons que on économise un petit peu hein, on va se gâter avec un voyage à la place cet été, je pense que ça va faire du bien. Et vous, c'est quoi votre truc là pour bien économiser ou pour avoir des dates qui coûtent pas cher hein, parce que comme on a vu, ça coûte presque 200 $ une date. Ben dites-moi vos conseils au 88 723 2564 et on s'en jase dans les prochaines minutes. Il est 6h36 dans l'Est du Québec sur la côte nord. Je pense que c'est ça qu'on va faire ce soir aux grandes fêtes TELUS. On va danser tout au long de la nuit avec la célébration des 20 ans du festival. Et c'est ça que Marc Dupré fait aussi à Viva ce matin. Le voici avec Danser la nuit. Merci d'être à l'écoute.

0: Début de journée en ce vendredi matin, je prends le temps de saluer Lise qui m'a appelé avec ses trucs pour économiser et essayer de ne pas sortir au resto. Ça coûte cher le resto plutôt de cuisiner à la maison. Puis c'est vrai que des plats cuisinés, c'est tellement meilleur. Donc salut à Lise. On a aussi Eric qui me souhaite bon vendredi matin et une belle fin de semaine. Ben une belle fin de semaine à toi aussi Eric. N'hésitez pas à me texter 418-723-2564. Et dans les prochaines minutes, cette artiste québécoise qui a un succès international et qui a décidé, elle, d'aller s'installer en France. Eh bien, elle s'en vient dans quelques instants, Viva.
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À 6h50, en fin de semaine, peut-être que vous avez envie de faire le party un peu, ben on le fait à Viva à partir de 16h aujourd'hui. Et tout au long de la fin de semaine, si vous voulez une bonne trame musicale parce que vous êtes tanné d'être la personne désignée à la playlist, puis là, tout le monde chiale que c'est pas la chanson qu'elle voulait entendre, on va s'en occuper, nous. On en a des bons hits. Tout au long de la fin de semaine, vous pouvez nous écouter sur le vivaradio.ca. Que vous soyez à la maison, en train de faire des activités avec les enfants ou même en camping, ben vous pouvez nous écouter en direct de n'importe où. Ça fonctionne super bien. Vivaradio.ca et vous cliquez sur écouter en direct. Voilà, comme ça, vous êtes certain d'avoir une bonne playlist tout au long de la fin de semaine. Puis des animateurs là qui sont tellement contents de passer la fin de semaine avec vous. Donc, branchez-vous tout au long de ce week-end pour être certain de ne rien manquer. Hier, du côté de Rimouski, aux grandes fêtes TELUS, Éric Lapointe était là avec ses invités, dont Ludovic Bourgeois qu'on a pu voir sur la grande scène. Le voici justement à Viva avec Jamais s'oublier. Merci d'être à l'écoute d'On part ça de même avec Danaë Thériault.

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0: 6h58, bon début de journée. Dans les prochaines minutes au showbiz, on parle de ce nouveau film très attendu qui arrive au cinéma aujourd'hui, de cet artiste qui est de retour en musique et c'était très attendu, et de cet acteur québécois qui sera récompensé encore une fois. Donc ça s'en vient à Viva dans les prochaines minutes.
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4: Bon vendredi, ici Louis-Philippe Arnoirel. On commence à l'international. Le président Donald Trump a déclaré hier qu'un accord avait été conclu prévoyant le désarmement du Hamas, 9 mois après la signature d'un cessez-le-feu négocié par les États-Unis. De nombreuses incertitudes subsistent et ni le Hamas ni Israël n'ont immédiatement indiqué avoir donné leur accord. Donald Trump a affirmé hier sur les réseaux sociaux que l'accord, qui prévoit aussi le retrait des forces israéliennes de la bande de Gaza, serait mis en œuvre selon des étapes soigneusement structurées. L'accord présente un scénario très similaire à celui décrit par le président américain et ses principaux conseillers lors de la création de son conseil de paix. La communauté métropolitaine de Montréal reproche au ministère de l'Environnement de ne pas permettre la publication de nouvelles cartes de zones inondables le 1er août, comme prévu. Selon l'organisation, la situation cause de l'incertitude et des soucis aux citoyens qui ignorent s'ils se trouvent en zone inondable. Depuis plusieurs années, la CMM, qui regroupe la majorité de la population du Québec, travaille à moderniser les cartes de zones inondables sur son territoire, selon le nouveau cadre réglementaire établi par Québec. Le premier lot de cartes devait être publié demain, mais le ministère de l'Environnement a retardé cette publication. Dans un échange de courriel avec la presse canadienne, le bureau de la ministre de l'Environnement, Pascale Derry, a indiqué que l'adoption des nouvelles cartographies est un exercice qui demeure sensible et qu'il reste encore certaines choses à ficeler. Et les négociations tendues entre WestJet et le syndicat représentant ses agents de bord se sont encore intensifiées hier. Le syndicat a déposé un préavis de grève de 72 heures, ouvrant la voie à un éventuel arrêt des activités de la compagnie aérienne à partir de dimanche. Le syndicat canadien de la fonction publique, qui représente 4400 membres du personnel navigant commercial chez WestJet, a souligné que les deux parties restaient très éloignées sur des questions clés. WestJet a répondu par un avis de lockout de 72 heures. C'est ce qui complète vos actualités Arsenal Media. Passez une bonne journée sur nos ondes.
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6: Dans le Grand Rimouski pour aujourd'hui, c'est alternance de soleil et de nuages avec un 40% de probabilité d'averse. Sinon, à niveau température, c'est un maximum de 17. Ça va chuter là pendant la nuit. Il fait un petit peu plus frais là avec un maximum de 10. Et si je regarde pour la fin de semaine, demain, ça va être du beau soleil avec un maximum de 21. Et pour dimanche, c'est des averses qui sont prévues avec un maximum de 20. Merci d'être à l'écoute d'On part ça de même à Viva avec moi-même, Danaë Thériault.

7h04 dans l'Est du Québec, sur la Côte-Nord. Bon début de journée. On est le vendredi 31 juillet, déjà dernière journée du mois et dernière journée de la semaine. Peut-être qu'il y en a qui tombent en vacances aujourd'hui. Si c'est le cas, ben textez-moi 88-723-2564. Ça va me faire plaisir de vous saluer. Au showbiz, dans les prochaines minutes, il s'en passe des choses aujourd'hui. Il y a une artiste très appréciée qui est présentement en concert à Montréal qui vient de dévoiler son nouvel album. Sinon, un acteur québécois qui, encore une fois, reçoit un très beau prix et un film très attendu qui sort au cinéma aujourd'hui et que j'envoie un me dire qu'est-ce qui se passe dans ce film-là avant que j'aille plus aller le voir. Je vais être fâchée. On s'en parle dans les prochaines minutes. Mais juste avant, en musique, on retourne au début des années 2000 pour bien se réveiller, se mettre de bonne humeur. Il est 7h05. Merci d'avoir choisi On part ça de même avec moi-même, Danaë Thériault. À Viva, voici Ben Harper, Still My Kisses.

Ça réveille bien ce matin, ça. Still My Kisses, Bernard Thaure à Viva, il est 7h09. Et on a un film qui était très attendu qui sort aujourd'hui au cinéma et que j'en vois un me dire qu'est-ce qui se passe dedans avant que j'aie eu le temps d'aller le voir là, je vais être très fâchée. Une artiste aussi qui est de retour en musique après plusieurs années, mais avant de vous dévoiler c'est qui, on parle de cet acteur québécois Théodore Pellerin qui va recevoir encore une fois un très beau prix, le prix Cinémania d'honneur. Et cet acteur là, sa carrière a connu vraiment un essor international dans les dernières années assez surprenant. Il a été sacré meilleur espoir masculin au César en France plus tôt cette année. Et là, il va recevoir ce prix Cinémania d'honneur au Gala Bénéfice de la 32e mouture du festival. C'est le 11 novembre. Et c'est un prix qui est remis à une personnalité du cinéma québécois qui contribue de manière exceptionnelle au rayonnement de la culture québécoise à l'extérieur de nos frontières. Et c'est la troisième personne à recevoir ce prix après Anne Dorval et l'actrice et cinéaste Monia Chokri. Donc, félicitations à Théodore Pellerin, c'est vraiment un bel honneur de recevoir ce prix-là. Sinon, elle vient de sortir son nouvel album et on l'attendait avec impatience, Ariana Grande.

ce que vous entendez, c'est la chanson Petal de son nouvel album qui était très attendu parce qu'Ariana Grande, ça faisait un moment qu'elle avait pas sorti de nouvelle musique. Elle est présentement justement au Centre Bell de Montréal pour plusieurs dates de spectacle. Peut-être que vous y allez justement en fin de semaine. Je connais quelques personnes qui justement en profitent pour aller la voir et qui ont réussi à avoir des billets. C'est un album avec de très bonnes critiques là, pour l'instant. Le magazine Rolling Stone l'a jugé 4 sur 5. Donc, c'est à vous maintenant de me dire, est-ce que vous l'aimez cet album? Si vous êtes un grand fan de Ariana Grande, qu'est-ce que vous en pensez de l'album Petal? Je veux le savoir au 418-723-2564. Sinon, pour terminer, ben au cinéma, c'est enfin la sortie de Spider-Man Brand New Day. Et pour vrai, j'avais tellement hâte à ce film. J'adore la série de Spider-Man. Avec Tom Holland, excellent. J'ai écouté les autres aussi. Et là, c'est à partir d'aujourd'hui qu'on va pouvoir aller voir ce film qui met en vedette justement Tom Holland, Zendaya, Jacob Batalon et plein d'autres personnes. Ils vont partager l'écran avec entre autres Mark Ruffalo qui reprend son rôle de Hulk et Sally Sink dont le rôle a été gardé secret. Donc on le découvre une fois à la salle de cinéma. Et si j'en vois un me dire quel est son rôle avant que je puisse aller le voir, je vais vraiment être fâchée, ok? Et c'est le cinéaste derrière Shang-Chi qui a réalisé ce quatrième film de Spider-Man. Ça se déroule quelques années après les événements de l'autre film. Donc, Peter Parker qui s'est fait oublier par tout le monde. Ben, en fait, plus personne ne se rappelle qu'il est Spider-Man. Et là, il doit réussir à combattre encore une fois les démons de la ville et réussir à sauver aussi ses amis qui se rappellent pas nécessairement de lui. Donc, c'est un film à aller voir. Si vous êtes fan de Marvel, là, les critiques sont excellentes. Sur le site Rotten Tomatoes, c'est 95% qu'il a eu. Donc, c'est excellent. Et si vous allez le voir, ben bon film, mais dites-moi pas qu'est-ce qui se passe, sinon je vais être vraiment très fâchée. Il est 7h12 dans l'Est du Québec sur la Côte-Nord. On parle d'un nouveau passe-temps qui devrait vous intéresser si vous aimez genre les thrillers, les trucs à suspense, puis essayer d'enquêter par vous-même là. Ce nouveau passe-temps pendant l'été, vous allez vouloir le faire. Je vous en parle dans les prochaines minutes. Mais juste avant, en musique, c'est la plus récente de Shakira et Burna Boy qui vont nous faire danser et aussi nous mettre un petit peu de chaleur dans ce début de journée. Die Die à Viva!

Moi, je suis toujours à la recherche de nouveaux passe-temps, donc j'ai cherché et j'ai trouvé le passe-temps parfait pour remplacer les mots cachés si vous avez fait tous les livres de Sudoku. Vous voulez quelque chose d'autre, c'est très, très, très accrocheur, OK? Vous voudrez plus arrêter une fois que vous allez commencer. C'est les fameux livres d'enquête qu'on voit un petit peu partout sur les réseaux sociaux. Un super bon concept pour vrai, là. Vous devenez un détective pour trouver, par exemple, une seule personne parmi des dizaines de milliers de noms. C'est un livre, là, qui est rempli juste de prénoms. Et il y en a qui contiennent plus de 40 000, hein? Donc, au début, ben, on donne quelques indices. Par exemple, le prénom ne contient pas la lettre A. Donc, là, faut aller barrer dans toutes les pages du livre, les prénoms qui commencent par A. Ensuite, il comporte 8 lettres, donc on fait la même chose. On élimine les mauvaises réponses jusqu'à temps de trouver la personne qu'on recherche dans ces 10 livres. Ça, c'était un des concepts, mais il y en a d'autres aussi que c'est un petit peu comme un clou. Donc, essayer de trouver qu'est-ce qui s'est passé dans quelle pièce, est-ce que la personne est décédée, etc., etc. C'est vraiment le fun comme livre. Là, si vous cherchez un nom en particulier dans ma tête, le seul que j'ai, c'est Murdle, et je l'ai chez moi. Et pour vrai, c'est vraiment le fun à faire. Et pourquoi est-ce que ça nous intéresse autant? C'est parce que ça ressemble un peu à un très grand jeu de logique, là. Puis il y a beaucoup d'indices. Plus on avance, plus on a envie de découvrir la réponse. Et il y a un avantage pour notre cerveau aussi de jouer avec ça, de faire ces livres-là. Les spécialistes disent que les jeux de logique, comme par exemple celui-ci, ça aide la concentration, la mémoire, l'observation et même la résolution de problèmes selon Harvard Health Publishing. Garder son cerveau actif avec des jeux, des casse-tête ou des défis intellectuels, ça contribue à entretenir les fonctions cognitives avec l'âge. Donc, ça peut nous aider plus tard. Et c'est vraiment une tendance qui va un peu à contre-courant avec ce qui se passe présentement. Parce qu'en 2026, on est collé à notre téléphone. Mais on dirait qu'on essaye de plus en plus de sortir de ça avec d'autres activités. Et justement, ces activités sans téléphone, là, selon le rapport de Pinterest Predict, les loisirs créatifs comme ça, ça devient de plus en plus populaire et ça connaît vraiment une forte croissance. Sens présentement. Et là, il existe plusieurs versions, comme je vous disais, comme par exemple, chercher une date de naissance, un pseudonyme, un portrait ou même un objet mystérieux. Chaque livre a vraiment quelque chose de différent, mais c'est tellement intéressant. Donc, si vous voulez sortir des Sudoku, des mots croisés, allez avec les livres d'enquête. Il en existe des milliers, des milliers. Et puisque c'est de plus en plus populaire, ça se retrouve de plus en plus facilement dans les librairies et dans les magasins grande surface. Donc, pour vrai, si vous avez jamais testé ça, je vous le conseille, c'est addictif. On commence un livre, on dit, c'est long, hein? 40 000 mots, ça va se faire très, très longtemps, mais on passe des heures là-dessus, là. C'est tellement le fun. Personnellement, je suis le genre de personne qui écoute des séries thrillers psychologiques un peu, là, et je devine tout le temps c'est qui le tueur ou qu'est-ce qui s'est passé avant la fin de la série. Ça, là, c'est vraiment parfait parce que faut deviner justement qu'est-ce qui s'est passé dans la plupart des cas. Donc, si vous cherchiez quelque chose à faire cet été ou juste un nouveau passe-temps, pour vrai, essayez les livres d'enquête. Et si vous avez déjà essayé les livres d'enquête, c'est lequel votre préféré et est-ce que vous aimez ça? 418-723-2564. À 7h20 dans l'Est du Québec, sur la Côte-Nord, voici Corneille, parce qu'on vient de loin, à Viva.

0: En ce vendredi 31 juillet, je vais prendre le temps de souhaiter un joyeux anniversaire à Camille Poirier. Bonne fête! J'espère que tu vas en profiter en grand en fin de semaine. Il est 7h24 et dans quelques instants, on a un invité en studio, Cathy Raté, qui vient nous jaser de quoi faire pour que nos vacances en camping avec la famille, ça se passe bien. Elle a trouvé quelques trucs et je pense que ça va être bien utile pour plusieurs personnes. Donc, elle s'en vient dans quelques instants. Et en musique, c'est l'ancien chanteur de One Direction qui nous fait parler de l'été et qui nous dit justement quel fruit il préfère. C'est important de savoir ça. Donc, ça s'en vient. À Viva!
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5: Bon vendredi, ici Louis-Philippe Arnoirel. On commence à l'international. Le président Donald Trump a déclaré hier qu'un accord avait été conclu prévoyant le désarmement du Hamas, 9 mois après la signature d'un cessez-le-feu négocié par les États-Unis. De nombreuses incertitudes subsistent et ni le Hamas ni Israël n'ont immédiatement indiqué avoir donné leur accord. Donald Trump a affirmé hier sur les réseaux sociaux que l'accord qui prévoit aussi le retrait des forces israéliennes de la bande de Gaza serait mis en œuvre selon des étapes soigneusement structurées. L'accord présente un scénario très similaire à celui décrit par le président américain et ses principaux conseillers lors de la création de son conseil de paix. La communauté métropolitaine de Montréal reproche au ministère de l'Environnement de ne pas permettre la publication de nouvelles cartes de zones inondables le 1er août, comme prévu. Selon l'organisation, la situation cause de l'incertitude et des soucis aux citoyens qui ignorent s'ils se trouvent en zone inondable. Depuis plusieurs années, la CMM, qui regroupe la majorité de la population du Québec, travaille à moderniser les cartes de zones inondables sur son territoire, selon le nouveau cadre réglementaire établi par Québec. Le premier lot de cartes devait être publié demain, mais le ministère de l'Environnement a retardé cette publication. Dans un échange de courriel avec la presse canadienne, le bureau de la ministre de l'Environnement, Pascale Derry, a indiqué que l'adoption des nouvelles cartographies est un exercice qui demeure sensible et qu'il reste encore certaines choses à ficeler. Et les négociations tendues entre WestJet et le syndicat représentant ses agents de bord se sont encore intensifiées hier. Le syndicat a déposé un préavis de grève de 72 heures, ouvrant la voie à un éventuel arrêt des activités de la compagnie aérienne à partir de dimanche. Le syndicat canadien de la fonction publique, qui représente 4400 membres du personnel navigant commercial chez WestJet, a souligné que les deux parties restaient très éloignées sur des questions clés. WestJet a répondu par un avis de lockout de 72 heures. C'est ce qui complète vos actualités Arsenal Média. Passez une bonne journée sur nos ondes.
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7: Dans le Grand Rimouski pour aujourd'hui, c'est alternance de soleil et de nuages avec un 40% de probabilité d'averse. Sinon, à niveau température, c'est un maximum de 17. Ça va chuter là pendant la nuit. Il fait un petit peu plus frais là avec un maximum de 10. Et si je regarde pour la fin de semaine, demain, ça va être du beau soleil avec un maximum de 21. Et pour dimanche, c'est des averses qui sont prévues avec un maximum de 20. Merci d'être à l'écoute d'On part ça de même, à Viva, avec moi-même, Danaï Thériault.
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7: On commence cette journée ensemble en ce vendredi 31 juillet. Il est 7h31. Danaï Thériault qui vous accompagne. Et un peu plus tard à l'émission, vous voulez pas manquer ça parce qu'on a le chanteur Talk qui va être avec nous pour nous jaser de sa venue dans l'Est du Québec. Il sera aux grandes fêtes TELUS ce soir. Donc, c'est un peu plus tard à l'émission, mais ça ne pas manquer. Puis j'ai des cadeaux pour vous. Donc, restez branchés. Mais pour l'instant, dans les prochaines minutes, on reçoit Cathy Raté qui va venir nous donner les meilleurs trucs pour partir en camping. Si vous avez une grosse famille et surtout éviter les chicanes, hein? C'est jamais le fun ça en vacances. Elle s'en vient dans les prochaines minutes, mais juste avant, voici cet ancien membre de One Direction qui, depuis qu'il est parti en carrière solo, connaît vraiment énormément de succès. C'est Harry Styles avec Watermelon Sugar à Viva. C'est ça.

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2: Je pense que si on veut des conseils pour partir en vacances avec une grosse famille, ben la personne à contacter, c'est Cathy Raté qui est avec moi ce matin. Salut Cathy.
3: Salut, celle qui a beaucoup trop d'enfants par moment.
2: C'est ça, et celle qui part en camping en fin de semaine.
3: Ben oui, parce que là, je tombe en vacances pour deux semaines. Puis je me suis dit, ben pourquoi pas, parce que là, je suis en planification tout ça, là, de ce dit camping. Donc je me disais, je vais venir en jaser avec toi, tu sais, remplacer un tenant par un autre. J'ai été en vacances, fait qu'on va amener.
2: Parfait, ça.
3: Puis tu sais, c'est comme pas une chronique, mais tu sais, c'est un sujet qui aurait pu s'appeler aussi comment s'acheter du trouble,
2: ah,
3: partir
2: parfait.
3: En camping avec 14 enfants.
2: Parfait. Fait que c'est quoi qu'on fait, mettons?
3: Ben, un petit conseil, si vous le pouvez, partez pas en tente. Si vous avez au-dessus de 3 enfants, moi j'ai une de mes anciennes collègues qui va toujours en tente avec des enfants, je te lève mon chapeau parce que moi je pense qu'après 5 minutes, je serais repartie.
2: Ben voyons.
3: Écoute, il a faire une liste qui est toujours... Puis tu sais, ma mère me donnait un conseil cette année parce que moi je suis du genre, je fais une liste, je la jette un coup qu'elle est faite.
2: Ouais, moi aussi.
3: Après, mais elle dit, mais pourquoi tu t'en mets pas sur Word, exemple? Pis t'en gardes pas, elle va être déjà faite
2: pour
3: l'année prochaine.
2: L'année prochaine ouais.
3: Puis il y a déjà des petits ajouts, c'est la même affaire. Elle a fait ça quand elle va dans le sud, mais j'ai dit, mais quelle sagesse, maman. Merci. La liste est déjà faite. Fait que, tu sais, on s'entend-tu qu'avec 4 enfants, c'est pas une petite liste?
2: Mais non, c'est ça, c'est une longue liste.
3: Tu sais, tu penses au Tylenol, faut que tu penses au Plaster parce qu'il y en a tout le temps qui se fait mal. Faut que tu penses à plein d'affaires. Et dans cette dite liste, si vous allez en camping et que vous avez des enfants qui ont au-dessus de 8 ans, à peu près, là. Moi, j'en ai 2 qui ont 8 et 10 ans. Amenez-vous, sincèrement, ça m'a sauvé la vie l'année passée, des walkie-talkies.
2: Ah, c'est cool, ça.
3: Parce qu'ils sont assez vieux pour se promener dans le camping. Nous autres, on s'en va au camping à Mkoui.
2: Okay.
3: Nous autres, fait que, pis tu sais, c'est quand même un grand camping. Puis le soir, ben ils ont le goût partir tout seul un peu, mais tu sais, petite maman ours en moi veut savoir qu'est-ce qui se passe.
2: Ben oui, c'est normal.
3: Mais ce que je vous conseille aussi, c'est d'en avoir autant que vous avez d'enfants. OK? Fait que si vous avez 2 enfants, amenez 2 walkie-talkies. Si vous en avez 4, amenez-en 4. Parce que
2: ça chicane ouais.
3: Assez vite, tu sais, surtout moi mon 4 ans, c'est pas trop comment se servir d'un walkie-talkie là, fait que lui c'est comme allô, allô, allô sans arrêt, fait que tu sais je me dis au pire je garde l'autre puis c'est moi qui entends le allô.
2: Ben ouais, c'est ça.
3: Partir aussi en famille ou avec des amis.
2: Mm-hmm.
3: Ça fait que si vous avez, mettons, par exemple, moi, 4 enfants, ben mon frère vient est déjà lui au camping, on va le rejoindre. Fait que ses enfants vont s'amuser avec les miens.
2: Fait
3: que j'en ai déjà 2 de moins. Fait que, tu sais, c'est comme moins de monde à entertainer.
2: Oui, c'est ça.
3: Amener les vélos aussi s'ils veulent se promener et tout ça. Et dernier conseil que je peux vous donner... Essayez de faire le plein de patience avant de partir. Parce que je vais essayer là de faire le plein de patience. Déjà que ça va s'effriter un peu parce que moi, mes enfants sont des tripeux de musique. Fait que c'est sûr qu'on est aux grandes fêtes toute la semaine, expo et tout ça. Fait que je vais essayer de faire le plein de patience avant de partir. Parce que quand tu pognes une journée qui est mouille...
2: Les activités des... Il y en a moins.
3: Mettons, tu sais, que moi, je pars pas en tente, là. J'ai fait maman, papa, pouvez-vous me reculer votre 35 pieds au camping? Parfait. Oui, ça fonctionne. Fait que je dois emmener aussi des DVD.
2: Ah, c'est parfait.
3: Mais ça, dans une journée de pluie ou le soir, tu sais, je suis comme, parfait, vous écoutez votre film, mais tu sais, ça remet de patience avant de partir. Puis tu sais, savourer, des fois, lâcher prise, là.
2: Ouais.
3: Puis tu sais, juste savourer ces vacances-là. Oui, il n'y a pas de routine, il n'y a pas de... Mais on savoure chaque moment. Nous autres, on va partir en paddle sur le lac Matapédia.
2: Ben oui.
3: Juste profiter du beau, tu sais, puis de lâcher prise.
2: C'est ça. Puis aussi, un autre conseil, moi, qui marchait super bien quand j'étais petite en camping, là, des jeux de société.
3: Oui.
2: Genre des jeux de cartes, là.
3: Mais moi, c'est le genre d'affaire qu'avec beaucoup trop d'enfants comme les miens...
2: Ça marche plus.
3: Ben, de un, ils perdent toutes.
2: Ah, ouais.
3: Fait que moi, des jeux de société avec tous les morceaux à l'intérieur ou un jeu de cartes avec toutes les cartes, c'est terriblement rare.
2: Mais tu sais, il y a des jeux de société avec pas trop de morceaux. Ça pourrait marcher.
3: Oui, on va essayer. On va se faire une petite liste de jeux de société.
2: Oui, ça serait bon. Ben, si vous en avez, 88-723-2564. Et si vous avez d'autres conseils pour partir en camping avec des enfants, je suis sûre que Cathy...
3: Oh, oui.
2: Je serais bien contente.
3: Je lève ma main.
2: Merci, Cathy. Ça fait

0: 7h45 dans l'Est du Québec, sur la Côte-Nord. Je me sens généreuse parce que je tombe en vacances, moi, après la fin de semaine. Donc, j'ai envie de vous gâter. C'est l'Expo agricole en fin de semaine du côté de Rimouski. Si vous voulez y aller, ben j'ai une paire de billets pour vous avec accès au manège. Si vous voulez remporter le tout, super simple, votre nom de famille et le mot Expo. Vous me textez ça au 418-723-2564. Je répète, votre prénom, nom de famille, ainsi que le mot Expo au 418-723-2564. Et j'annonce la personne gagnante dans les prochaines minutes. Et aussi, vous prenez le contrôle de la station, donc restez branchés.
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Comme Chabouzi le dit, tout qu'est-ce qu'on a besoin ce matin, c'est d'une bonne nouvelle. Et ma bonne nouvelle, ben, c'est qu'il y a quelqu'un qui s'en va à l'Expo agricole du côté de Rimouski avec sa paire de billets avec accès au manège. Et la personne qui remporte le tout, c'est Roxane Savoie. Félicitations! Et Roxane, je vais te texter pour te dire comment récupérer ton prix. Mais tu t'en vas à l'exposition agricole en fin de semaine. Et maintenant, il est 7h53 et vous prenez le contrôle de la station. C'est vous qui décidez la musique, donc restez proche de votre téléphone. Vos deux choix ce matin, je suis allée avec de mes chansons préférées, mes chansons qui font été, parce que moi, je tombe en vacances en fin de semaine. Hein? Donc, j'ai envie de célébrer ça avec vous. Donc, votre choix numéro 1, c'est Sabrina Carpenter et Espresso.

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0: 7h57 dans l'Est du Québec, sur la Côte-Nord. On débute ce vendredi matin ensemble et vous pouvez encore voter pour le Voilà ta toune. Est-ce que vous voulez du Sabrina Carpenter ou du King Brown et Marshmello? Vous votez au 418-723-2564. La chanson gagnante s'en vient. Et sinon, ben aujourd'hui, on a un invité spécial. On parle avec le chanteur Talk qui sera aux grandes fêtes TELUS ce soir du côté de Rimouski dans les prochaines minutes. À Viva, restez branchés.
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5: Bon vendredi, ici Louis-Philippe Arnoirel. On commence à l'international. Le président Donald Trump a déclaré hier qu'un accord avait été conclu prévoyant le désarmement du Hamas, 9 mois après la signature d'un cessez-le-feu négocié par les États-Unis. De nombreuses incertitudes subsistent et ni le Hamas ni Israël n'ont immédiatement indiqué avoir donné leur accord. Donald Trump a affirmé hier sur les réseaux sociaux que l'accord, qui prévoit aussi le retrait des forces israéliennes de la bande de Gaza, serait mis en œuvre selon des étapes soigneusement structurées. L'accord présente un scénario très similaire à celui décrit par le président américain et ses principaux conseillers lors de la création de son conseil de paix. La communauté métropolitaine de Montréal reproche au ministère de l'Environnement de ne pas permettre la publication de nouvelles cartes de zones inondables le 1er août, comme prévu. Selon l'organisation, la situation cause de l'incertitude et des soucis aux citoyens qui ignorent s'ils se trouvent en zone inondable. Depuis plusieurs années, la CMM, qui regroupe la majorité de la population du Québec, travaille à moderniser les cartes de zones inondables sur son territoire, selon le nouveau cadre réglementaire établi par Québec. Le premier lot de cartes devait être publié demain, mais le ministère de l'Environnement a retardé cette publication. Dans un échange de courriel avec la presse canadienne, le bureau de la ministre de l'Environnement, Pascale Derry, a indiqué que l'adoption des nouvelles cartographies est un exercice qui demeure sensible et qu'il reste encore certaines choses à ficeler. Et les négociations tendues entre WestJet et le syndicat représentant ses agents de bord se sont encore intensifiées hier. Le syndicat a déposé un préavis de grève de 72 heures, ouvrant la voie à un éventuel arrêt des activités de la compagnie aérienne à partir de dimanche. Le syndicat canadien de la fonction publique, qui représente 4400 membres du personnel navigant commercial chez WestJet, a souligné que les deux parties restaient très éloignées sur des questions clés. WestJet a répondu par un avis de lockout de 72 heures. C'est ce qui complète vos actualités Arsenal Media. Passez une bonne journée sur nos ondes.
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7: Dans le Grand Rimouski pour aujourd'hui, c'est alternance de soleil et de nuages avec un 40% de probabilité d'averse. Sinon, au niveau température, c'est un maximum de 17. Ça va chuter là pendant la nuit. Il fait un petit peu plus frais là avec un maximum de 10. Et si je regarde pour la fin de semaine, demain, ça va être du beau soleil avec un maximum de 21. Et pour dimanche, c'est des averses qui sont prévues avec un maximum de 20. Merci d'être à l'écoute d'On part ça de même à Viva avec moi-même, Danaë Thériault.
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7: matin. Viva. On part ça de même. C'est vendredi, on est le 31 juillet, il est 8h04 et dans quelques minutes, je suis vraiment contente parce qu'on parle avec Talk, qui sera sur la scène des grandes fêtes TELUS ce soir du côté de Rimouski. Donc, on va parler avec lui de qu'est-ce qui nous attend et de qui est-ce qu'il est présentement dans la région. On va savoir ça aussi. Donc, ça s'en vient dans quelques instants. Mais juste avant, c'est notre rouquin préféré, celui qui est bien dur à joindre parce que il y a pas de téléphone. Faut réussir à lui trouver un iPad pour qu'il puisse nous FaceTimer. Voici Ed Sheeran, Shivers à Viva. Merci d'être à l'écoute d'On part ça de même avec Danaë Thériault.

0: Aviva, il est 8h14 et avec nous, on a le chanteur Talk qui sera de passage aux grandes fêtes TELUS ce soir. Donc, il vient nous jaser justement de ce spectacle-là. Salut Talk!
1: Bonjour, bon matin mes amis québécois!
0: Comment on se sent là avant un spectacle? Je sais que t'aimes arriver d'avance souvent dans les places où tu viens visiter. Est-ce que tu as eu le temps de faire quelques activités dans la région?
1: Un peu. Hier, j'étais à Montréal pour quelques heures. J'ai acheté des cartes Pokémon. J'étais ici à Rimouski hier soir, mais j'ai juste fait un peu de rédaction et maintenant, je me viens juste de lever comme deux minutes. Ça fait deux minutes. Et je suis curieux, c'est quoi pour le déjeuner?
0: Oui, hein? Est-ce que tu vas rester un petit peu plus longtemps après pour découvrir la région?
1: Ah oui, je pense que pour peut-être un jour, mais j'ai du travail à faire après à Montréal. Alors, au Québec pour deux semaines, mais je travaille toujours.
0: OK, ouais, ben je comprends. Hein? On a un horaire occupé. Et ouais. Tu joues toujours devant des milliers de personnes. Est-ce qu'il y a encore quelque chose qui te stresse avant de monter sur scène?
1: Non, pas aujourd'hui, parce que ça, pour le dernier mois, j'étais très excité d'être ici. Je fais pas beaucoup de spectacles cet été parce que c'est des autres types de travail que je fais. J'étais excité chaque jour pour les derniers 30 jours. Alors, j'ai beaucoup d'énergie et je suis très, très excité. Mes amis sont Milky Chance, on est amis, ça fait quelques années, alors on va faire quelque chose ensemble. Et ça va être un très gros et bon spectacle.
0: Ah, c'est certain, j'ai très hâte, moi aussi. Et tu aimes énormément le Québec, t'as même un tatou du drapeau sur ton bras. Qu'est-ce qui t'attire le plus de la culture québécoise?
1: Les personnes, la langue, la nourriture, le poutine, les chansons, la musique francophone, le paysage, tout! J'aime tout au Québec!
0: C'est le fun à entendre!
1: Je me sens à la maison, je me sens aimé ici, accepté ici, je crois que dans le futur, plus en plus, on va s'aimer.
0: Ben oui, c'est sûr, mais on t'aime déjà, là. Ça, c'est déjà sûr. Oui,
1: je le connais.
0: Et sur les réseaux sociaux, présentement, tu utilises beaucoup de la nouvelle musique. T'as justement trois chansons qui viennent de sortir. Est-ce qu'on peut s'attendre à des nouveautés ce soir?
1: Oh oui, je joue beaucoup de nouvelles chansons ce soir. Les nouveaux qui sont sortis, puis les autres... pour l'album qui s'en vient en novembre. Oui, beaucoup de nouvelles choses, beaucoup de petites surprises. Ça va être vraiment, vraiment du fun. Alors, tu dois être là au show si tu viens avant Milky Chance. Tu dois bien voir parce que je veux qu'il y ait beaucoup de personnes parce que c'est plus fun quand il y a beaucoup de monde.
0: Mais, hein, puis c'est quoi qui t'attire dans faire des festivals?
1: Est-ce que tu peux répéter la question une autre fois?
0: Oui, qu'est-ce qui t'attire dans le fait de faire des festivals?
1: C'est quoi attire?
0: Qui t'attire, que tu aimes?
1: Parce que c'est dehors, j'aime jouer
0: oui.
1: Dehors. J'aime jouer comme, je ne sais pas en français, à le Sunset.
0: Oui.
1: Et j'aime quand il y a beaucoup de bière. et j'aime quand il y a beaucoup de monde qui est excité tout ensemble, spécifiquement en Québec. J'ai joué tous les villages l'année passée. J'ai joué à Matane, Rivière-du-Loup, Lac-Saint-Jean, Baie-Comeau, tout autour du Québec l'année passée. Et j'ai pas eu de chance à jouer ici à Rimouski. Alors
0: ben c'est ta chance, c'est ta chance ce soir. Et si quelqu'un ne te connaît pas, Talk, et veut venir te voir ce soir à Rimouski, pourquoi il devrait surtout pas manquer le spectacle?
1: Parce que je suis le meilleur au monde. Viens voir.
0: Mais c'est sûr qu'on a beaucoup de plaisir avec toi sur scène, puis on a vraiment hâte de te voir ce soir aux Grandes Fêtes TELUS à Rimouski. C'est à ne pas manquer. Et merci vraiment beaucoup, Talk, d'avoir pris le temps de me jaser ce matin. C'est toujours un plaisir.
1: Oui, d'accord. Merci de m'avoir. Au revoir tout le monde. À ce soir.
0: À ce soir.
1: À ce soir. Au revoir.
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0: 8h22, merci d'être à l'écoute. Hey, j'ai tellement hâte d'aller voir le spectacle de Talk ce soir après lui avoir parlé. Si jamais vous avez manqué l'entrevue et que vous voulez la réécouter, ça va être disponible dans la section rattrapage du vivaradio.ca après l'émission. Donc, vous allez pouvoir avoir peut-être un petit scoop sur qu'est-ce qui va se passer ce soir du côté de Rimouski. À 8h23, en ce vendredi 31 juillet, dans les prochaines minutes, c'est une de mes chansons favorites du moment. Et cet artiste, pour vrai, gros coup de cœur de l'année, Olivia Dean, qui s'en vient à Viva.
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12: Bon vendredi, ici Louis-Philippe Arnoirel. On commence à l'international. Le président Donald Trump a déclaré hier qu'un accord avait été conclu prévoyant le désarmement du Hamas, 9 mois après la signature d'un cessez-le-feu négocié par les États-Unis. De nombreuses incertitudes subsistent et ni le Hamas ni Israël n'ont immédiatement indiqué avoir donné leur accord. Donald Trump a affirmé hier sur les réseaux sociaux que l'accord qui prévoit aussi le retrait des forces israéliennes de la bande de Gaza serait mis en œuvre selon des étapes soigneusement structurées. L'accord présente un scénario très similaire à celui décrit par le président américain et ses principaux conseillers lors de la création de son conseil de paix. La communauté métropolitaine de Montréal reproche au ministère de l'Environnement de ne pas permettre la publication de nouvelles cartes de zones inondables le 1er août, comme prévu. Selon l'organisation, la situation cause de l'incertitude et des soucis aux citoyens qui ignorent s'ils se trouvent en zone inondable. Depuis plusieurs années, la CMM, qui regroupe la majorité de la population du Québec, travaille à moderniser les cartes de zones inondables sur son territoire, selon le nouveau cadre réglementaire établi par Québec. Le premier lot de cartes devait être publié demain, mais le ministère de l'Environnement a retardé cette publication. Dans un échange de courriel avec la presse canadienne, le bureau de la ministre de l'Environnement, Pascale Derry, a indiqué que l'adoption des nouvelles cartographies est un exercice qui demeure sensible et qu'il reste encore certaines choses à ficeler. Et les négociations tendues entre WestJet et le syndicat représentant ses agents de bord se sont encore intensifiées hier. Le syndicat a déposé un préavis de grève de 72 heures, ouvrant la voie à un éventuel arrêt des activités de la compagnie aérienne à partir de dimanche. Le syndicat canadien de la fonction publique, qui représente 4400 membres du personnel navigant commercial chez WestJet, a souligné que les deux parties restaient très éloignées sur des questions clés. WestJet a répondu par un avis de lockout de 72 heures. C'est ce qui complète vos actualités Arsenal Média. Passez une bonne journée sur nos ondes.
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0: Dans le Grand Rimouski pour aujourd'hui, c'est alternance de soleil et de nuages avec un 40% de probabilité d'averse. Sinon, au niveau température, c'est un maximum de 17. Ça va chuter là pendant la nuit. Il fait un petit peu plus frais là avec un maximum de 10. Et si je regarde pour la fin de semaine, demain, ça va être du beau soleil avec un maximum de 21. Et pour dimanche, c'est des averses qui sont prévues avec un maximum de 20. Merci d'être à l'écoute d'On part ça de même à Viva avec moi-même, Danaé Thériault.
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0: On est le vendredi 31 juillet dans l'Est du Québec, sur la Côte-Nord. Bon début de journée. Danaé Thériault qui vous accompagne ce matin. Et je suis célibataire et je trouve qu'en 2026, c'est tough de rencontrer des gens. Et surtout, ça coûte cher. Fait que j'ai fait des recherches, OK? Combien ça coûte tomber en amour en 2026? Je pense que le montant va vous surprendre. Vous pouvez essayer de le deviner au 88-723-2564 et je vous le dévoile tout de suite après cette chanson qui est une de mes favorites. C'est ma découverte de l'année, cette chanteuse-là. Olivia Dean, Men I Need, à Viva.

Trouver l'amour en 2026, c'est compliqué et surtout ça coûte cher selon une nouvelle recherche du Talker Research. Il nous faudrait en moyenne gagner 106 000 $ US par année pour trouver le grand amour. C'est énorme comme prix, pour vrai, ça m'a tellement surpris. Et juste pour montrer pourquoi il faudrait gagner autant d'argent, là, selon un sondage de la banque BMO en 2026, là, un rendez-vous, ça coûte en moyenne 174 $ au Canada. Là. Donc, ça inclut repas, transport, vêtements, coiffure et autres petites dépenses. Là. C'est pas juste le souper qui coûte ça, on va se rassurer au moins. Et ça s'appelle la date fashion parce que ça commence à augmenter, là, l'inflation date fashion, vous comprenez le jeu de mots. Donc, ça augmente de plus en plus le prix des rendez-vous amoureux. Donc, on reste chez nous, là. T'sais, on n'a pas envie de dépenser ce montant-là. On sort un petit peu moins. Donc, c'est rendu beaucoup plus difficile de rencontrer. Il y a une personne sur deux qui dit que le coût de la vie influence sa vie amoureuse et près d'une personne sur trois qui sort moins souvent à cause de ça. Donc, on devient plus original hein, dans les idées de date. On va aller prendre une marche au lieu d'aller au resto. Ça coûte un petit peu moins cher. Et qu'est-ce qui a été vraiment surprenant dans cette étude-là, c'est que les experts en finances personnelles sont tous arrivés à la même conclusion. Ce qui rassure le plus dans une relation, c'est pas quelqu'un qui gagne énormément d'argent, c'est vraiment pas le petit salaire là, qui fait peur, c'est une mauvaise gestion de l'argent. Fait que quelqu'un qui paierait mal ses factures, qui respecte pas son budget, qui planifie aussi très peu l'avenir, ça serait un drapeau rouge, un fameux red flag, et les gens n'aimeraient pas ça. Il y a 95% des Canadiens qui disent que le sens des responsabilités financières est une qualité très attirante chez un partenaire, bien plus qu'un gros salaire. Donc, si déjà c'est difficile de trouver l'amour en 2026, qui en plus faut faire pas mal d'argent pour pouvoir réussir à aller à une seule date, on va essayer de bien gérer notre argent, au moins avoir une qualité qui est attirante quand même. 95% des Canadiens, c'est une grosse proportion. Donc, ça coûte cher, hein? Tomber en amour, c'est peut-être pour ça que moi, ça marche pas très bien présentement. Mettons que on économise un petit peu, hein? On va se gâter avec un voyage à la place cet été. Je pense que ça va faire du bien. Et vous, c'est quoi votre truc là pour bien économiser ou pour avoir des dates qui coûtent pas cher, hein? Parce que, comme on a vu, ça coûte presque 200 $ une date. Dites-moi vos conseils au 418-723-2564 et on s'en jase dans les prochaines minutes.

C'est là-dessus qu'on se quitte pour aujourd'hui. Ben, merci d'avoir été à l'écoute d'On parle ça de même avec moi-même, Danaë Thériault. Je vous retrouve pour débuter les journées de la fin de semaine avec Viva le week-end demain, après-demain, à partir de 9h. Vous pouvez m'écouter en direct sur le vivaradio.ca. Et ensuite, ben, je tombe en vacances. Donc, c'est Jay qui va être de retour à partir de lundi pour vous accompagner dans On parle ça de même. Et nous, on se revoit un peu plus tard. Diane Timard, ben, s'installe pour vous accompagner dans votre début de journée. Et moi, ben, je vous souhaite de passer une belle fin de semaine. Profitez des activités qu'on a dans la région. Puis, à la prochaine!

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aboutir à sa fin. Je veux pas vous le rappeler, mais quand même. Mais non, le sondage de CA Québec nous l'a dit. Il y a encore plus de gens qui prennent des vacances après les semaines de la construction qu'il y en a qui les ont pris au cours des deux dernières semaines. C'était à la hauteur de 26% pour les deux semaines de la construction, puis au mois d'août, après les vacances de la construction, il y a 47% des gens qui les prennent. Ça, c'est 7% de plus qu'en 2020.

Et j'ai vraiment ben des affaires à vous jaser. Il y a une grosse sortie cinéma aujourd'hui. On aura l'occasion d'en parler. De l'excellente musique à travers ça, ça c'est certain. Manquez pas Taylor Swift en réserve. Et pas tout de suite, voici Do.

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Taylor Swift s'invite dans un instant avec une pièce qu'on retrouve dans le tout dernier Histoire de Jouets 5 qui connaît un succès au box-office mondial, au cinéma, c'est certain. Je vous rappelle qu'en début de semaine, ça a franchi le cap du milliard de dollars d'amassés. Mais là, on a un bon compétiteur là, qui débarque aujourd'hui. Il y a d'autres cinéphiles qui seront intéressés d'aller voir ce nouveau film de Marvel. Bien sûr, Spider-Man arrive avec un jour nouveau. Alors, ça devrait réaliser l'un des meilleurs démarrages de tous les temps au box-office. Ce sont les prédictions. Bien hâte de voir ça parce que vous vous rappelez que dans le dernier film, ça s'était terminé avec Doctor Strange qui utilisait ses pouvoirs pour faire oublier à tout le monde que Peter Parker est Spider-Man. Alors là, on dit que Spider-Man sera plus seul que jamais. Bien hâte de voir combien ça va faire sonner la cagnotte, ça c'est bien certain. Un film qui a un énorme budget, on parle entre 225 et 275 millions de dollars. La voici Taylor Swift avec l'excellente Knew It, A New You à Viva.

On crée victoire certain à Viva avec l'excellente programmation musicale qu'on a pour vous. Alors, surveillez dans la prochaine heure, entre autres, les Blue Jeans Bleu. On aura également Pink, aussi Loud, Bruno Mars, aussi sera là, Post Malone, Daddy Yankee avec une chanson très estivale, très vendredi. Alors, ça s'en vient. Scooter Gas aussi en réserve. Mais pour tout de suite, voici le classique de Heart, These Dreams, à Viva.

0: Patrice Michaud dans Viva l'avant-midi. Il m'a bien fait rire avec une vidéo qu'il a déposée sur ses réseaux sociaux cette semaine. Il a nommé ça Palourde des tourismes Île de la Madeleine sur une pièce de Kiss, I Was Made for Loving You. Le parallèle est quand même assez bon parce que c'est très impressionnant de voir la palourde, d'abord la grosseur, et déjà s'entrouvrir et sortir comme une langue un peu, puis très très rapidement, et ça peut être très impressionnant, les palourdes des îles de la Madeleine. Merci pour ce partage, j'ai montré ça à mon fils entre autres, il a tellement trouvé ça drôle, et on entend l'engouement également des enfants là, autour de ce spectacle-là, de cette fameuse palourde des îles de la Madeleine, sur les réseaux de Patrice Michaud. Post Malone à venir dans un petit instant aux côtés de Morgan Wallen, vous voulez pas manquer I Had Some Help, et également Daddy Yankee qui est en réserve sur Sonrière la Viva.
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L'acteur George Clooney a annoncé que sa famille a été contrainte d'évacuer son domicile dans le sud-est de la France en raison d'un incendie de forêt là, qui fait rage à proximité. Alors, c'est environ à 90 km à l'est de Marseille. Et la vedette a fait une déclaration dans une lettre adressée au maire de la ville en disant qu'il a assuré que quoi qu'il arrive, lui et sa femme Amal contribueront à reconstruire le village. Rien de moins. George Clooney et sa femme, d'ailleurs, et même leurs enfants, détiennent la nationalité française et le couple a acheté son domaine en France en 2021. Alors, heureusement que tout le monde se porte bien et à part de ça, ils vont contribuer à aider les autres. Parlez-moi d'une générosité incroyable. Loud est à venir dans un petit instant. Bruno Mars, c'est pas tout de suite. C'est Rhymes qui est là avec Goodbye à Viva.

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et on n'arrête pas dans Viva l'avant-midi. Non, elle n'arrête pas. Toujours en tournée partout au Québec. Prochaine date à l'horaire, Drummondville, le 7 août. Et elle sera à Lac-Mégantic le lendemain. Voici Just Like Fire, Pink, à Viva.

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1: 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Sam Hunt à venir et Alex Warren dans un moment. En musique, à Viva!
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13: Ici Michel Scarpino, le président Trump a déclaré hier qu'un accord avait été conclu prévoyant le désarmement du Hamas 9 mois après la signature d'un cessez-le-feu négocié par les États-Unis. De nombreuses incertitudes subsistent et ni le Hamas ni Israël n'ont immédiatement indiqué avoir donné leur accord. Les négociations tendues entre WestJet et le syndicat représentant ses agents de bord se sont encore intensifiées hier. Le syndicat a déposé un préavis de grève de 72 heures hier, ouvrant la voie à un éventuel arrêt des activités de la compagnie aérienne à partir de dimanche. Et puis le produit intérieur brut réel a progressé de 0,3% en mai, ce qui laisse présager une solide reprise au deuxième trimestre, selon Statistique Canada. Les chiffres du PIB de mai ont dépassé les premières estimations de l'Agence fédérale qui anticipait une croissance d'0,1% pour le mois. 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

bien beau être la saison estivale, notre prochaine invitée travaille fort. Oui, elle est en train de peaufiner son prochain album. Puis là, ça a l'air qu'elle vient travailler ça au Québec en plus, parce qu'on l'a vu sur son compte Instagram. Elle s'offre du bon resto également, le typiquement québécois. Donc, Saint-Hubert oblige pour Charlotte Cardin et elle prend, oui, sa sauce crémeuse. Rien de moins pour sa salade. Alors, elle s'invite avec la pièce de Way We Touch qui va faire partie de ce nouvel album-là qui est attendu cette année. On parle de l'automne. Alors, j'ai bien hâte de voir. Et chose certaine, elle continue également ses spectacles de l'autre côté de l'océan. Là, il y a des dates à l'horaire à partir du 5 août. Alors, elle est peut-être même en train d'être en route pour y retourner, ou elle est en studio, ou elle est en train de manger peut-être de la poutine à quelque part. Alors, profite bien de ton séjour, Charlotte, et merci de nous peaufiner de l'excellente nouvelle musique. La voici, à Viva!

0: Taylor Swift s'en vient dans un petit instant à Viva et ça va faire bientôt un mois qu'elle est mariée, hein, le 3 août prochain. Et là, on n'a pas encore eu là, toutes les images officielles parce que Taylor Swift va être encore en train de tout organiser ça avec son équipe pour nous présenter le tout. Mais il y a quelques fuites, hein, qui sont arrivées cette semaine. On s'en est glissé un mot parce qu'il y a le commentateur sportif américain Joe Buck qui en a parlé dans un podcast. Puis il faut faire attention parce qu'on a signé des ententes de confidentialité. Mais du côté de Madame Le Figaro, on nous en parle quand même et on nous a dit à quel point Travis Kelce était dans l'émotion quand il a vu arriver là, les demoiselles d'honneur juste avant Taylor Swift dans l'allée. Puis quand il l'a vu, ça a l'air qu'il s'est juste mis à pleurer, c'est carrément effondré. Et il y avait du beau monde là-bas, hein. Il y a entre autres Jennifer Lopez qui est à venir dans un petit instant. Elle faisait partie des invités. Il y avait également Brad Pitt, Scarlett Johansson, Tom Cruise, Hugh Grant, aussi Tom Hanks et une belle performance de Paul McCartney qui a interprété I Want to Hold Your Hand en public, une première depuis 1964, rien de moins. Alors, elle qui a tout vu s'invite dans un instant, J-Lo sur If You Had My Love à Viva.
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0: savais. Je le savais, on pouvait pas nous laisser de même, hein? Fan de la série Stat, on va se le dire, là, quand on a appris que Stéphane Rousseau quittait Stat, on s'est dit, voyons donc, son personnage de préposé était tellement attachant. Stéphane Rousseau était tellement bon dans ce rôle-là. Là, on se disait, il y a un nouveau personnage qu'il faut qu'il fasse son entrée, là, mais... Quel visage va être aussi fort que celui de Stéphane Rousseau? Ah ben là, un nouveau membre du personnel va se joindre à l'équipe de Saint-Vincent et c'est nul autre que Rémi-Pierre Paquin qui va incarner un nouveau chirurgien général et selon l'autrice, ça a l'air que ce personnage-là va être amour-haine pour le public parce qu'il dit tout ce qu'il pense, il fait des jokes déplacés en salle d'opération. Disons qu'elle dit qu'il survit mal à 2026. Il y a beaucoup de choses qui sont pas faciles pour lui, mais ça va être intéressant parce que pour une des premières fois de sa vie, il va se faire répondre là-bas. Alors, j'ai bien hâte de voir toute la structure autour de ça, comment ça va se ficeler. Et Stat sera de retour la prochaine saison. J'ai vu que c'était le 15 septembre prochain. Zach Chico s'invite Good Times à Viva maintenant.
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Oh, les bons classiques de Céline Dion, Stan Pa, It's All Coming Back to Me Now, dans Viva l'avant-midi. Un gros merci de nous choisir, c'est Diane Simard qui est en place avec vous autres jusqu'à l'arrivée de votre heure du dîner pour le lunch, hein, 80-90-2000 qu'il faut pas manquer. D'ailleurs, on a un bon classique à venir, je vous en parle tantôt. Pour tout de suite, voici Les Coloriés par Alex Nevsky à Viva.

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14: Ici Michel Scarpino, le président Trump a déclaré hier qu'un accord avait été conclu prévoyant le désarmement du Hamas 9 mois après la signature d'un cessez-le-feu négocié par les États-Unis. De nombreuses incertitudes subsistent et ni le Hamas ni Israël n'ont immédiatement indiqué avoir donné leur accord. Les négociations tendues entre WestJet et le syndicat représentant ses agents de bord se sont encore intensifiées hier. Le syndicat a déposé un préavis de grève de 72 heures hier, ouvrant la voie à un éventuel arrêt des activités de la compagnie aérienne à partir de dimanche. Et puis le produit intérieur brut réel a progressé de 0,3% en mai, ce qui laisse présager une solide reprise au deuxième trimestre, selon Statistique Canada. Les chiffres du PIB de mai ont dépassé les premières estimations de l'Agence fédérale, qui anticipait une croissance d'0,1% pour le mois. 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

s'invite dans les prochaines secondes à Viva, lui qui nous offre de la nouveauté aujourd'hui. Alors, les fans sont comblés avec son 4e album studio qui était très attendu, intitulé The Outlaw, Cherry Lee and Other Western Tales. Et c'est un projet assez ambitieux parce que ça a des airs un peu cinématographiques, je vous dirais. On dit que ça prend le portrait d'un western découpé en chapitres avec des narrations, des interludes, des transitions cinématographiques, justement. Alors, ce projet-là suit l'histoire de Cherry Lee, qui est une femme marquée par la violence et guidée par la perte, qui tombe amoureuse d'un hors-la-loi pour infiltrer et détruire son monde. Alors, c'est sûr qu'on tombe jamais amoureuse du bad boy. Je sais pas où il a pris ça.

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ça se termine le 15 août prochain. Et pour la toute première fois depuis le début de la série hommage du Cirque du Soleil, tous les billets de spectacle ont trouvé preneur. Alors, ça s'est tout vendu.

0: sur Etcheme la Culpa et Max McNown est en réserve sur Better Me For You à Viva.
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Ah ben ça y est, la cloche est sur le point de sonner pour votre animatrice. Un peu de fébrilité dans l'air, ça c'est bien certain. Écoutez, peut-être que vous vivez ça aussi, vous autres, aujourd'hui, parce que là, les vacances de la construction s'attirent à sa fin, mais il y a encore pas mal de monde là qui partent en vacances pour les deux prochaines semaines. Alors, c'est mon cas et je suis bien contente, puis je vais refaire mes énergies et vous revenir en pleine forme. Puis l'affaire, c'est que c'est tellement agréable de constater que je suis en forme quand même avant de partir en vacances. Et ça, c'est important de faire ce bilan-là. Hein. Ça veut dire, est-ce qu'on dose comme il faut nos affaires? Puis grâce à vous, là, j'ai toujours une belle énergie renouvelée à chaque jour. C'est tellement le fun de vous accompagner. C'est pas du travail, c'est juste du plaisir. Donc, moi, j'étais en vacances à longueur d'année grâce à vous. Merci beaucoup, c'est vraiment apprécié. Puis j'ai hâte de vous retrouver dans un instant, le lunch 80-90-2000 s'invite. Alors, Diane Simard vous embrasse. Passez donc un excellent vendredi. Bye-bye!

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14: Bonjour, ici Boris Chassaigne. Alimentation Couche-Tard met 12 milliards de dollars sur la table pour faire l'acquisition d'une entreprise polonaise. Couche-Tard a l'intention d'acheter Żabka Group, qui exploite plus de 13 000 magasins en Pologne. La Sûreté du Québec et les différents corps policiers de la province vont ce week-end intensifier leur présence sur les plans d'eau. Ils participent à une opération nationale concertée de sécurité nautique. Ils auront à l'œil les comportements des plaisanciers. Et la firme américaine Anthropic annonce que ces modèles d'intelligence artificielle ont piraté 3 organisations durant sa phase de test. L'entreprise de San Francisco qui a créé le robot Claude affirme avoir découvert ces incidents après l'examen de plus de 141 000 cycles d'évaluation. ChatGPT avait aussi révélé il y a quelques jours que ces modèles rebelles avaient eux aussi piraté une entreprise. C'était vos manchettes.

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1: On va avoir Adaway aussi, Delight, Groove is in the Art. Mais avant ça, pour ouvrir le bal ce midi, c'est quand même vendredi. Faut fêter ça, faut souligner ça. How Will I Know, Whitney Houston. Vous l'entendez déjà derrière moi, et ça, ça veut dire que vous êtes capable de la chanter si vous l'avez reconnue. Yes sir, la gang, on est dans le lunch. Écoutez, quand même, à 85 ans, s'ouvrir un OnlyFans, faut vouloir, hein. C'est une plateforme qui est assez controversée parce qu'il y a beaucoup de gens qui font du contenu pour adultes. On va le nommer comme que c'est. Est-ce que elle va aller jusque-là? Je vous donne plus de détails dans quelques instants, Viva.

0: La plateforme OnlyFans fait énormément jaser. Il y a beaucoup de gens qui la rejoignent pour créer du contenu pour adultes et c'est pour ça que c'est un peu controversé comme plateforme. Par contre, là, on a appris qu'il y a une actrice de 85 ans qui a décidé de rejoindre OnlyFans. Et est-ce que c'est pour y créer du contenu pour adultes? Probablement pas, par contre. Pour elle, c'est une plateforme de plus pour communiquer directement de manière personnelle avec ses fans. C'est Donna Miles qui a décidé de rejoindre OnlyFans à 85 ans. Octogénaire qui en a derrière la cravate puis est game. Elle y va. Elle a dit d'ailleurs en entrevue, YOLO, let's do it. On vit juste une fois. On y va à fond. Le propriétaire de la compagnie qui est société propriétaire d'OnlyFans a exprimé son soutien en lui disant, t'as toujours été audacieuse en avance sur ton temps. Hâte de voir si ça va être une tendance qui va partir et peut-être faire des petits-enfants avec d'autres actrices, d'autres acteurs qui pourraient rejoindre la plateforme. C'est pas la première à le faire. Est-ce qu'ils vont tous se rendre jusqu'à créer du contenu pour adultes? Probablement pas, par contre. Michael Bublé avec Save the Last Dance for Me, ça joue en musique à l'instant. Bon lunch!
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Nouvelle saison qui est officiellement lancée pour les Roasts Juste pour Rire. Émission dans laquelle le concept, c'est d'insulter ses amis, ses collègues de travail qui sont des figures publiques, puis juste peut-être les faire se sentir un peu mal à l'aise. J'ai toujours trouvé le concept un petit peu étrange. Par contre, si c'est bien fait, ça peut être vraiment, vraiment drôle. Puis il faut vraiment que la personne qui se fait, tu sais, niaiser, insulter, on peut l'appeler comme on veut, soit réceptive. Parce que sinon, c'est là où ça devient un peu malaisant. Je sais qu'il y a l'équivalent du côté des États-Unis, tu sais, puis

0: passé. Et d'ailleurs, ses chirurgies aussi ont été mentionnées. Ça aurait pu la choquer, mais elle a tout pris comme une championne, un punching bag à insultes. Elle s'est pas laissée déstabiliser une seule seconde, puis ça aurait pu, parce qu'il y avait du monde solide pour la roaster. Mona de Grenoble qui était maître de cérémonie, et d'ailleurs, elle y a été anti-pépère. Après ça, tu sais, Sinem Cara, qui a été la première humoriste à s'avancer derrière le lutin. Après ça, on a eu Anne-Marie Wettenshaw. Il y en a plusieurs autres qui sont passés aussi avec Émilie Bégin, entre autres, qui est revenue sur des souvenirs là, de Star Academy, qui a révélé des secrets aussi sur Big Brother Célébrité. Virginie Fortin, Pascal Cameron aussi. Bref, si vous voulez voir l'épisode, c'est disponible dès aujourd'hui. On retourne en musique, nous autres, avec vraiment des gros hits et des classiques qui vont vous faire chanter ce midi, c'est sûr et certain. Madonna, les Cowboys Fringants et Nelly Furtado, ça sent bien. On commence avec I'm Like a Bird à Viva.
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La musique évolue tellement rapidement, surtout au Québec, je vous dirais, depuis quelques années. Je m'en rends compte, tu sais, avec le décès de Carl Tremblay, évidemment, ça l'a ébranlé, la scène québécoise de la musique. Après ça, maintenant, on est en train de vivre la tournée d'adieu de Caïn. Quand est-ce que ça va s'arrêter? Je suis comme en train de perdre tous mes repères, mes classiques québécois, mais en même temps, la relève, ils sont excellents. Je pense à Fred's, je pense à Stade, je pense à Billy Dupage. Je pourrais continuer comme ça longtemps. C'est des machines qui ont beaucoup de potentiel, puis j'ai bien hâte de voir ce qu'ils vont nous sortir au courant des prochains mois. Mais en attendant, on y va avec une source sûre, un classique des Cowboys fringants que vous connaissez, que vous allez pouvoir chanter dès maintenant. 8 secondes, toujours à vivant. Merci d'avoir passé votre lunch avec moi. Je vous souhaite un excellent restant de midi et oubliez pas que pendant toute l'après-midi, vous allez pouvoir triper avec de la méchante bonne musique. En fait, on vous accompagne 24 heures sur 24. Restez là, montez le son à Viva.

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11: Bonjour, ici Boris Chassaigne. Alimentation Couche-Tard met 12 milliards de dollars sur la table pour faire l'acquisition d'une entreprise polonaise. Couche-Tard a l'intention d'acheter Żabka Group, qui exploite plus de 13 000 magasins en Pologne. La Sûreté du Québec et les différents corps policiers de la province vont ce week-end intensifier leur présence sur les plans d'eau. Ils participent à une opération nationale concertée de sécurité nautique. Ils auront à l'œil les comportements des plaisanciers. Et la firme américaine Anthropic annonce que ses modèles d'intelligence artificielle ont piraté trois organisations durant sa phase de test. L'entreprise de San Francisco qui a créé le robot Claude affirme avoir découvert ces incidents après l'examen de plus de 141 000 cycles d'évaluation. ChatGPT avait aussi révélé il y a quelques jours que ces modèles rebelles avaient eux aussi piraté une entreprise. C'était vos manchettes.
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4: Déjà vendredi, on dirait que j'en reviens pas. Déjà vendredi, là, mais j'avais surtout hâte parce que là, je m'en vais avec une gang de chums directement dans un chalet. On va pouvoir chanter du gros karaoké. Moi, c'est ça que j'adore, moi, chanter du gros karaoké. C'est pour ça que je note les tunes qui pensent à Viva. Parce que, oh ouais, ça serait bon, ça, chanter ça, ça serait bon. Viva, c'est comme ça. On met de la bonne musique, mais c'est aussi de la bonne musique pour les animateurs. Là. Je suis comme, ah, moi, jouer ça, moi, dans le karaoké. Allez, Bombardier qui vous parle. Je suis avec vous, juste avant là, votre week-end. Et dans les prochaines minutes, je vais vous parler d'un objet oublié dans un fond de tiroir pendant des décennies avant qu'il y ait des scientifiques qui découvrent qu'il appartenait à une créature gigantesque. Je vous raconte ça dans les prochaines minutes. Sinon, on débute avec Taylor Swift. 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

un simple os oublié dans un tiroir depuis plus de 40 ans vient de révéler son véritable secret. Je vous explique parce que là, il y a un fossile qui avait été découvert en Antarctique en 85. Et à l'époque, les chercheurs croyaient vraiment que ça appartenait à un gros reptile. Puis après une nouvelle analyse, ben ils ont compris qu'il s'agissait plutôt d'un os de la queue d'un titanosaure. Ça là, le titanosaure, c'est tu sais le gros dinosaure à long cou là, il est herbivore, ça mange juste de l'herbe, mais c'est long là, presque plus long qu'une girafe là. Vous voyez de quoi je parle? Ben c'est un titanosaure. L'animal mesurait environ 6 à 7 mètres. Il était peut-être encore jeune, puis certains titanosaures devenaient beaucoup plus grands. Et cette découverte rappelle qu'autrefois, l'Antarctique était beaucoup plus chaud et couvert de forêts. Quand même, on apprend tous les jours avec les dinosaures. On poursuit avec Bon Jovi et Always à Viva la musique.

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1: Scorriance, hey, écoutez, pour cette chanson-là, je sais pas pourquoi, mais à chaque fois que je l'entends, là, il y a genre ma moustache qui pousse plus vite. Matt Lang, She Stole My Truck, à Viva la musique.

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0: mes admirateurs. Je vous explique parce que pendant que des centaines de fans prennent rendez-vous pour visiter sa boutique éphémère de la rue Sainte-Catherine, la chanteuse a surpris tout le monde en entrant dans un café du centre-ville. Il y a même un employé, et lui, c'est sûr, là, il capotait sur Ariana Grande. Il tremblait d'émotion. Il a raconté qu'il venait de vivre le moment le plus fou de sa vie. Puis je comprends, là, tu sais, ton artiste préféré se pointe à ton au bureau directement, à ton travail. Et puis là, c'est sûr que soit que tu pleures, soit que tu ris, soit que tu vis, toute une gamme d'émotions. Fait que c'est exactement ce qui est arrivé à un employé. Ariana a même pris le temps, ça c'est le fun, de poser avec les clients, avec le personnel. Et pendant ce temps, ben la fièvre monte à la boutique. Il y a certains admirateurs qui ont dépensé 300 et même 460 $ à deux en vêtements et en vinyle. On trouve notamment des t-shirts à 70 $ et des sacs à 55 $. C'est quand même fou. Bref, entre les trois concerts à guichet fermé, les souvenirs et les apparitions surprises, ben Montréal vit présentement à l'heure d'Ariana Grande. Ça, c'est certain. On prend une courte pause et lorsqu'on sera de retour, non Ariana Grande, mais Shakira et Burna Boy avec Die Die à Viva. Restez là.
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Je suis vraiment désolé. Je suis vraiment, vraiment désolé parce que la prochaine chanson, ça peut provoquer des déhanchements incontrôlables. On peut vraiment rien faire avec ça. Là. Même si en présentement, vous êtes assis dans votre véhicule, dans le trafic, on peut rien faire. Je sais, ça se peut que tu déboîtes quelque chose, mais au moins, tu vas avoir écouté de la bonne musique. Là. Fait que desserrez un peu la ceinture, rentrez le ventre si quelqu'un vous regarde et préparez votre meilleur mouvement de bassin. Mais gardez les deux mains sur le volant. On veut vivre la vida loca, pas remplir un constat à l'amiable. Voici Ricky Martin avec Living la Vida Loca. 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

0: c'est la petite toune dans la tête qu'on n'arrête pas de chanter, puis des fois ça peut agacer nos collègues de travail. Hier là, j'avais la toune I'm a Barbie Girl qui tournait en boucle dans ma tête. I'm a Barbie Girl and a Barbie. Tu sais, ça gossait surtout mes collègues de travail, mais on appelle ce phénomène-là parce que ça porte un nom. L'imagerie musicale involontaire, mieux connue sous le nom que tout le monde connaît, le verre d'oreille. Et selon les chercheurs, mais les chansons rapides, populaires et construites autour d'une mélodie qui est simple ont davantage tendance à nous rester dans la tête, surtout lorsqu'elles contiennent une répétition ou un petit détail musical inattendu. Fait que le simple fait d'avoir entendu une chanson récemment ou plusieurs fois, ben ça augmente aussi les chances que notre cerveau la remette sur lecture automatique. Là. Tout seul. Ça peut gosser des fois nos collègues de travail. En tout cas, je suis parti plus tôt hier parce que mes collègues étaient tannés. On prend une courte pause et au retour, on s'offre Danza Kuduro à Viva. Restez là.
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12: Ici Michel Scarpino, le gouvernement fédéral a enregistré un déficit budgétaire de 1,4 milliard pour la période d'avril et de mai de son exercice 2026-2027. Dans son dernier rapport mensuel sur la situation budgétaire, le ministère des Finances indique que ce résultat est à comparer à un déficit de 9,9 milliards à la même période l'année précédente. Les dirigeants de deux grands syndicats nord-américains appellent le responsable du commerce du président Trump à reconsidérer les droits de douane qu'il propose sur les importations canadiennes. La nouvelle série de droits de douane de 50% sur une gamme de produits canadiens, brandie comme une menace par l'administration Trump, devrait entrer en vigueur le 19 août. Les syndicats soutiennent que les pratiques commerciales ne doivent pas creuser davantage le fossé entre les deux pays. Et puis Alimentation Couche-Tard met 12 milliards de dollars sur la table pour faire l'acquisition d'une entreprise de la Pologne qui exploite plus de 13 000 magasins. Couche-Tard a l'intention d'acheter Zabka Group, qui est le plus important détaillant du secteur de l'accommodation en Pologne. C'était vos actualités Arsenal Média.

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y a des chansons qui, dès les premières notes, ça nous ramène instantanément à une époque. Ou même à une personne, une relation qu'on aurait peut-être mieux fait d'oublier. Mais tu sais, c'en est plein, là. Hey, des tunes du secondaire, là, moi, que ce soit du PZK, que ce soit du LMFAO, tu sais, I'm sexy and I know it. Ça, cette chanson-là me ramène tout le temps au secondaire parce que je l'écoutais tout le temps au secondaire. Et la prochaine chanson, ça mélange désir, tentation et cœur un peu malmené avec un refrain pratiquement impossible à pas chanter. Alors que vous soyez encore amoureux, fraîchement célibataire ou simplement pris dans le trafic parce que ça se peut. Ben montez le volume. Voici Maroon 5 avec This Love à Viva. La

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0: On fait le plein de bons produits d'ici ce samedi au marché public de Rimouski. De 10h à 14h, là, dans le fond, il y a plusieurs producteurs, transformateurs et artisans de la région qui vous attendront au parc de la gare. Vous pourrez notamment trouver des fruits et légumes, des viandes, des produits de boulangerie du bon miel, des boissons et plusieurs repas déjà préparés. C'est aussi une belle occasion de rencontrer les personnes derrière les produits. Tu sais, des fois, là, on se dit « Hey, ça, c'était tellement bon! Je veux savoir c'est qui est derrière ça! » Tu sais, c'est de découvrir également de nouvelles saveurs, d'encourager les entreprises du Bas-Saint-Laurent. La liste là des exposants, si vous êtes curieux, curieuses, sont présents cette semaine, sont présentés cette semaine, seront publiés sur la page Facebook du marché public de Rimouski. Donc, je vous le rappelle encore une fois, ce samedi 11 août de 10h à 14h au Parc de la Gare, c'est vraiment le marché public de Rimouski qu'il faut absolument pas manquer. Puis si vous avez une petite gourmandise, là, tu sais, ça me semble que j'ai faim, moi. Ben, bon, marché public, je te garantis que tu vas passer ta journée là-bas. On prend une courte pause et au retour, Charlotte Cardin avec The Way We Touch the Viva.
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On ralentit un peu le rythme avec une chanson qui donne instantanément envie de s'installer sur une belle petite terrasse. Tu sais, les lunettes de soleil sur le nez, il n'y a aucune urgence hein, à l'horaire. Attends, fais pas m'en faire le lavage dans une heure. Mais là, faut faire attention parce que si vous êtes au volant, on garde seulement le reggae, OK, dans les oreilles et le vin ben ben loin du porte-gobelet. Voici un classique doux et chaleureux, impossible à écouter sans se balancer un peu. UB40 avec Ray Red Wine, à Viva la musique.

0: y a une scène plutôt intime entre Justin Trudeau et Katy Perry qui fait beaucoup jaser. Je voulais vous en parler puis que vous me donniez votre opinion là-dessus. Parce que selon une spécialiste du savoir-être interrogée par le Journal de Montréal, parce que là, on a vu Justin Trudeau en train de mettre de la crème solaire, d'appliquer généreusement de la crème solaire sur la poitrine de Katy Perry, puis il a fait ça au grand public là. Et tu sais, ça me fait penser à des trucs qu'on fait quand on est en public. Est-ce qu'on devrait le faire ou on devrait pas le faire? Là, c'est à vous de juger pour la crème solaire, mais moi, ça me fait penser à se frencher. Est-ce qu'on peut frencher son chum ou sa blonde en public? Est-ce que c'est correct? Tu sais, un petit bec, se tenir la main ou se coller, personne va appeler la police du romantisme. Mais quand le baiser dure assez longtemps pour qu'on ait le temps de terminer son café, mettons, ben ça peut devenir un spectacle auquel personne n'a acheté de billets là pour s'en procurer. Je veux quand même savoir votre opinion là-dessus parce que en ce moment, ça fait polémique là. Ça fait très très très polémique. On prend une courte pause et de retour, Alex Warren s'amène avec Fever Dream à Viva, restez là.
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7: Ici Michel Scarpino. Le gouvernement fédéral a enregistré un déficit budgétaire d'1,4 milliard pour la période d'avril et de mai de son exercice 2026-2027. Dans son dernier rapport mensuel sur la situation budgétaire, le ministère des Finances indique que ce résultat est à comparer à un déficit de 9,9 milliards à la même période l'année précédente. Les dirigeants de deux grands syndicats nord-américains appellent le responsable du commerce du président Trump à reconsidérer les droits de douane qu'il propose sur les importations canadiennes. La nouvelle série de droits de douane de 50% sur une gamme de produits canadiens, brandie comme une menace par l'administration Trump, devrait entrer en vigueur le 19 août. Les syndicats soutiennent que les pratiques commerciales ne doivent pas creuser davantage le fossé entre les deux pays. Et puis Alimentation Couche-Tard met 12 milliards de dollars sur la table pour faire l'acquisition d'une entreprise de la Pologne qui exploite plus de 13 000 magasins. Couche-Tard a l'intention d'acheter Zabka Group, qui est le plus important détaillant du secteur de l'accommodation en Pologne. C'était vos actualités Arsenal Média.
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que vous avez un petit coup de fatigue cet après-midi? Parce que vous pouvez faire une sieste en après-midi. Ça fait du bien à tout le monde. Moi, j'aime bien ça, les siestes. J'aimais pas ça quand j'étais jeune. Mais de plus en plus que tu vieillis, maudine de grosse bête que t'aimes ça, faire des siestes. Mais une courte sieste entre 20 et 30 minutes, là, ça fait plaisir à ton cerveau. Mais là, si tu travailles, par exemple, d'après moi, t'as pas le droit de demander à ton employeur. Va pas dire, ouais, le gars de la radio, là, je l'ai entendu cet après-midi, il m'a dit que j'avais le droit de faire une petite sieste, là, pis tout ça. Non, va demander à ton employeur. Mais une sieste, là, faut pas négliger ça. C'est entre 20 et 30 minutes. C'est assez pour reprendre de l'énergie, de se sentir plus réveillé. Si vous dormez plus longtemps, là, vous risquez de vous lever encore bien plus fatigué. Tu sais, vous allez vous lever, voyons, une sieste de 2 heures, on est en quelle année? Là, si tu poses ces questions-là, c'est que ta sieste était un peu trop longue. Mais le meilleur moment pour faire une sieste, là, c'est au début de l'après-midi. Après 15 heures, ça peut nuire à votre sommeil du soir. Et bien sûr, une sieste ne remplace pas une bonne nuit de sommeil qui est 8 heures. Alors, si vous avez un divan proche, profitez-en. Une petite sieste. Sinon, on va se réveiller ensemble en

0: que vous avez envie de donner un petit air d'été à la maison? Ben, bonne nouvelle pour vous parce que vous n'avez pas besoin de tout repeindre ni de changer vos meubles au grand complet parce que cette année, les tendances misent beaucoup sur les couleurs de la nature. Dans un article que j'ai lu, on voit du bleu doux, c'est beau ça, du bleu doux, du vert olive, du jaune, de la terre cuite. La terre cuite, c'est quoi? C'est une couleur ça? C'est un matériau naturel fait d'argile modelée et cuite au four. Ah, OK! Cette couleur-là, OK, bon, du brun. En tout cas, peu importe. Allez, faites vos recherches, vous allez voir, mais c'est vraiment les tendances en ce moment. Vous pouvez simplement changer deux ou trois coussins, acheter une couverture plus légère ou placer un vase coloré sur la table. Les matières naturelles là, sont aussi très présentes. Là. Pensez au bois, au lin, au rotin et au panier tressé. Là. C'est beau, ça. Là. Quelques plantes ou des fleurs fraîches, ça peut également là, donner de la vie à une pièce. Je suis pas tellement bon, moi, avec les plantes. Là. J'ai pas le pouce vert. Mon chum, par exemple, il est bon. Là, il a une montée de bonne chance qu'il est là parce que... Je pense que j'achèterais juste des plantes en plastique. Puis je serais capable de les tuer. Imaginez. On prend une courte pause et au retour, Max McNow. Better Me For You à Viva. Restez là.
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Shakira vient encore de marquer l'histoire. C'est fou parce que cette nouvelle chanson, si vous l'avez entendue, Die Die, on la joue ici à Viva. Elle est excellente, enregistrée avec Burna Boy pour la Coupe du Monde 2026. La chanson a atteint le numéro 1 du palmarès latin Airplay de Billboard. C'est son 25e numéro 1 dans ce classement-là. C'est un record chez les femmes. Elle a aussi chanté lors du tout premier spectacle de la mi-temps d'une finale de Coupe du Monde, on s'en souvient. Et on revient maintenant avec son grand classique. Là. Quand tu penses à Shakira, tu penses automatiquement à cette chanson-là, sortie en 2010, Shakira avec Waka Waka sur Viva. Hey!

C'est quand même fou parce que ça va être une première pour moi. Je vous dis bye, mais à tantôt en même temps parce que là, on vient de finir l'après-midi à Viva. Et là, dans les prochaines minutes, ben c'est la fiesta à Viva. Puis ça va être moi qui va être là encore. C'est ça l'été. Puis quand on remplace de nos collègues de travail, mais je vais être vraiment, je vais être très, très, très content de vous accompagner pour votre soirée dans la fiesta ici à Viva dans les prochaines minutes. Fait que je m'en vais me changer parce que là, j'ai eu chaud, là. J'ai dansé pendant toute l'après-midi. Là, ça a été quelque chose. Puis on s'en parle dans les prochaines minutes. Restez là.

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7: Ici Michel Scarpino, les dirigeants de deux grands syndicats nord-américains appellent le représentant américain au commerce, Jamieson Greer, à reconsidérer les droits de douane qu'il propose sur les importations canadiennes. Les présidents du syndicat des métallos et de l'Association internationale des machinistes et des travailleurs et travailleuses de l'aérospatiale soutiennent que les pratiques commerciales ne doivent pas creuser davantage le fossé entre les deux pays. Les dirigeants syndicaux se disent ouverts à une collaboration avec M. Greer afin de trouver une autre voie permettant de résoudre les tensions commerciales. La nouvelle série de droits de douane de 50% sur une gamme de produits canadiens devrait entrer en vigueur le 19 août. La Société de protection des forêts contre le feu enverra 60 pompiers forestiers combattre les incendies qui font actuellement rage en Colombie-Britannique. Ces pompiers, accompagnés d'un représentant de la SOPFEU, vont quitter le Québec à destination de Prince-Georges. José Poitras est agente d'information à la base de Robertval de la SOPFEU.
8: En raison des facteurs météo, le Québec pouvait se permettre d'envoyer 60 pompiers forestiers.
7: Ces pompiers seront sur le terrain durant 14 jours à combattre les incendies. Et puis WestJet et le syndicat de ses agents de bord poursuivent leurs négociations salariales alors que le compte à rebours vers une éventuelle grève se poursuit. Si aucun accord n'est conclu d'ici dimanche matin, l'une ou l'autre des parties pourrait entamer un arrêt de travail. Cela entraînerait alors l'annulation de centaines de vols durant cette longue fin de semaine dans une grande partie du pays. Le syndicat canadien

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0: Olivier Bombardier qui vous accompagne. Hey, le week-end, là, selon moi...
1: On commence maintenant.
0: Ouais, décidez ça, là. Si t'es en train de travailler, moi, je viens de décider maintenant
1: que c'est ton week-end. La fiesta, ben, c'est là que ça commence.
0: Et un peu plus tard, là, on va se jaser des médecins qui sont presque tous d'accord sur le même sujet. Il faut jamais s'empêcher d'éternuer. Tu sais, quand tu sors dehors, là, pis là, t'as le gros soleil d'en face, là, t'as juste envie d'éternuer, pis là, tu fais... Puis là, t'essayes d'arrêter ton éternuement. Non, faut pas faire ça. Il y a une raison pourquoi. On va vous expliquer ça dans les prochaines minutes. Là, on est dans l'ambiance d'été, de la chaleur. Il y a Paruco Pepas qui s'amène un peu plus tard. Mais là, on va commencer avec un méchant gros hit de Dua Lipa. C'est Levitating. Méchant gros hit. Bienvenue dans les dans la fiesta de Viva. Puis on débute la fin de semaine ensemble. Ouais, je te le dis. Viva la musique.

vous trouvez qu'il fait pas assez chaud, voici Farruko, vedette portoricaine du reggaeton, qui a transformé cette chanson en succès mondial en mélangeant rythme latin et musique électronique. Montez le volume, voici Pepas dans La Fiesta à Viva, la musique.

0: Ça nous est déjà tous arrivé, là. On se ment pas, là. T'sais, vous sentez venir un éternuement pendant une réunion ou dans un endroit pas mal silencieux avec beaucoup de monde. Et là, t'essayes de le retenir, puis là, ça arrive, puis là, tu fais... Puis là, tu le bloques. Évitez de le retenir en vous pinçant le nez tout en gardant la bouche fermée. L'éternuement, là, c'est un réflexe naturel qui aide le corps à expulser de la poussière, des microbes ou d'autres irritants présents dans votre nez. Quand on bloque, là, complètement sa sortie, la pression reste emprisonnée dans les voies respiratoires et ça peut causer de la douleur aux oreilles et même aux sinus. Qu'est-ce qu'on veut pas, là? C'est de la douleur pendant les vacances d'été. Dans de très rares cas, il y a même des blessures plus sérieuses à la gorge ou au tympan qui ont aussi été rapportées. La meilleure solution, là, est donc de laisser sortir l'éternuement. Laisse-le sortir, mais de le faire proprement, par exemple, là, tu sais, dans un mouchoir ou dans le pli du coude et non directement dans la face de quelqu'un ou dans ta main, là. C'est pas ça, là. Bref, mieux vaut un petit atchoum gênant qu'une blessure en tentant de rester discret. On prend une courte pause et lorsqu'on va revenir, Marshmello et Emmanuel Torrizo s'amène avec El Merengue à Viva.
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0: On a déjà tous dû débourser des frais parce qu'on avait oublié un livre à la bibliothèque, de l'avoir remis même à la bibliothèque. Eh bien, vous ne pouvez pas battre ça parce que il y a un livre emprunté dans une bibliothèque australienne qui vient d'être rapporté avec environ 150 ans de retard. Je peux te garantir, ça c'est du retard, mon ami. L'ouvrage appartenait à la bibliothèque de Kiama, qui a ouvert ses portes en 1872. Et selon le tarif inscrit dans le livre à l'époque, les frais de retard pourraient aujourd'hui atteindre environ 28 000 $ en argent australien. Ça fait du cash, là. Heureusement, mais il y a personne qui va recevoir la facture, là. La bibliothèque a perdu son ancien registre et ne sait pas qui avait emprunté le livre, fait que ça a été perdu. Mais l'ouvrage a subi quelques dommages causés par l'eau, mais il sera maintenant exposé dans la collection historique de la bibliothèque et cette fois, il pourra plus être emprunté. Mais je trouvais ça vraiment drôle parce qu'il a été trouvé à l'intérieur d'une vieille caisse cachée derrière les briques d'un foyer fermé. Ah, c'est de toute beauté. On prend une courte pause et de retour, on a un beau montage. Viva la fiesta! À ne pas manquer dans les prochaines minutes.
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On poursuit avec une chanson, avec un rythme ensoleillé, un hommage également aux femmes qui illuminent nos vies. Voici Kenji Girac avec Undo Stress à Viva la Musique.

0: Imaginez vivre pendant des années avec une odeur de poisson pourri là qui entre dans votre maison chaque fois que le vent change de direction. C'est ce qu'ont vécu les quelques 300 habitants de Sainte-Marie's à Terre-Neuve et Labrador. C'est une ancienne usine de sauce de poisson qui avait fermé il y a plus de 20 ans en laissant derrière elle 110 énormes réservoirs remplis de liquide fermenté. Et avec les années, le bâtiment s'est détérioré, mais la sauce a continué de fermenter et l'odeur est devenue presque insupportable. Après plusieurs années de demande, le nettoyage vient enfin de commencer. Donc, les travailleurs vont mélanger le liquide avec de la mousse de tourbe pour l'absorber avant de le transporter dans une fosse sécurisée. L'opération coûterait environ 1,7 million de dollars et les habitants pourront enfin respirer un peu plus et sortir leur barbecue et faire du vrai poisson fumé. Au moins, ça, c'est la bonne nouvelle. On prend une courte pause et lorsqu'on sera de retour, au Tabarouette, un autre montage Viva la Fiesta. Restez là. 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
2: Depuis 10 ans, Chemin de Traverse, situé à Saint-Anaclet, accueille des personnes qui ressentent le besoin de ralentir, de respirer et de se retrouver. 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Les chevaux ont toujours été là pour nous. Ils nous offrent leur présence, leur force tranquille et cette capacité unique de nous ramener à l'essentiel. 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
5: Ici Michel Scarpino, les dirigeants de deux grands syndicats nord-américains appellent le représentant américain au commerce, Jamieson Greer, à reconsidérer les droits de douane qu'il propose sur les importations canadiennes. Les présidents du syndicat des métallos et de l'Association internationale des machinistes et des travailleurs et travailleuses de l'aérospatiale soutiennent que les pratiques commerciales ne doivent pas creuser davantage le fossé entre les deux pays. Les dirigeants syndicaux

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1: Qui s'achèvera dimanche, juste après minuit, à Calgary. WestJet a réagi en lançant un préavis de cadenassage pour la même période. Ça complète le bilan de l'actualité Arsenal Média. On vous souhaite une bonne fin de journée à notre antenne.

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3: Y a-tu des fans de grosses statues géantes? Je demande pour un ami.

Ah, je vous demande la question parce qu'il y a une petite ville du Minnesota qui vient d'installer le plus grand casse-noisette au monde, si ça vous intéresse. La statue mesure près de 20 mètres. Soit environ la hauteur d'un immeuble de 6 étages. C'est pas rien. Elle porte un costume inspiré de l'oncle Sam et sa mâchoire, elle peut même bouger. Ben ouais, la ville de Luverne adore les casse-noisettes. Elle en possède plus de 750 000. Ouais, 750... Non, c'est pas vrai. Hey, je me suis mélangé. Hey, 750 000, c'est beaucoup. Je voulais dire 7500. Excusez-moi, la ville de Luverne, si vous êtes à l'écoute, je suis vraiment désolé. Donc, il y a beaucoup de personnes là qui aiment bien ça, les casse-noisettes dans cette ville-là. 750 000, ça commence à être beaucoup. Hey, on poursuit en musique avec Lady Gaga. Abracadabra, à Viva. Moi, je vais juste aller faire une petite sieste pour vous revenir. Je pense que ça va me faire du bien à mon petit cerveau.

Pépins avec Farouko. Hey, on poursuit avec King Melrose. Une voix soul bien connue au Québec et plus de 1000 spectacles à son actif. Avec son énergie contagieuse, il nous invite maintenant à oublier les règles. Et même à profiter pleinement du moment. Voici King Melrose. Avec Tout est permis, à Viva. La musique.

En Tasmanie, il y a un éléphant de mer qui est devenu une véritable vedette sur les réseaux sociaux. Pourquoi? Ben, en même temps, il est probablement le pire voisin possible. Il s'appelle Neil, il pèse environ 1000 kilos, soit presque le poids d'une petite voiture. Et lorsqu'il revient sur la terre ferme, il s'installe exactement où il veut, ok? Que ça soit sur les trottoirs, devant les maisons, au milieu, hein, au milieu de la route. Lui, là, il fait ce qu'il veut. Il est en vacances. Mais il a déjà plié des poteaux, il a endommagé une clôture, il a renversé une pancarte qui avertissait justement les gens de la présence de phoques. Disons qu'il a pas lu les consignes. Donc, Neil, il compte maintenant, parce qu'il s'est rendu un influenceur, là, l'éléphant de mer. Là. Il y a plus d'1 million d'abonnés sur les réseaux sociaux. Mais les autorités quand même demandent aux curieux, curieuses de garder leur distance. Parce que même s'il est ben cute, là, même si t'as envie de faire des petits guilis-guilis là, sur le bedon, ça reste un animal d'une tonne qui refuse de se déplacer. Et ça, un animal d'une tonne... Ça se négocie pas tellement, là. Tu peux pas tellement négocier avec lui. Je trouvais ça vraiment drôle. Écoute, on prend une courte pause et lorsqu'on vient, David Guetta s'amène avec One Republic. 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

0: 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Tant pis pour ceux qui partent et que soient bénis ceux qui s'embarquent ensemble. On peut se faire oublier.
1: C'est qui les plus paresseux? C'est-tu les gars ou c'est les filles? Parce que là, la réponse risque de décevoir ceux qui voulaient gagner le débat à maison. La science, là, elle mesure pas vraiment la paresse, là. T'sais, elle compare plutôt le niveau d'activité physique. Puis à l'échelle mondiale, il y a environ 34% des femmes qui ne bougent pas assez contre 29% des hommes. Et au Canada, les hommes sont aussi un peu plus nombreux à atteindre la quantité d'activité recommandée chaque semaine. Mais là, faut faire attention avant de remettre le trophée de la paresse à quelqu'un. Ces chiffres ne tiennent pas toujours compte de toutes les tâches du quotidien, comme s'occuper des enfants, faire le ménage ou aider un proche. Et quand on mesure le temps passé assis, ben les résultats des hommes et des femmes sont très, très, très proches. Fait que le verdict, c'est quoi? Il y a aucun sexe qui n'est officiellement plus paresseux que l'autre. Tout dépend surtout, vraiment surtout de la personne et de qui possède la télécommande. Ah, ça là, ça joue un rôle immense. Dans les prochaines minutes, on va pouvoir entendre Backstreet Boys avec Get Down à Viva la musique. Restez là.
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On retourne maintenant avec Silver, un groupe belge qui a marqué les années 2000 avec sa musique dance et son immense succès Turn the Tide. Un fait intéressant également sur la chanson qui est Je ne sais pas, et justement la version française de cette chanson, elle était cachée à la fin de l'album Little Things qui est sorti en 2003. C'est une pièce remplie de nostalgie avec un rythme qui rappelle instantanément les belles années de la musique de danse. Voici Silver avec Je ne sais pas à Viva. La musique.

0: Est-ce que vous aussi, vos pieds sentent le fromage? Je demande juste pour un ami. Mais pourquoi on dit que les pieds sentent parfois le fromage? Eh bien, il y a une vraie explication scientifique là-dessus. La sueur elle-même ne sent presque rien. Le problème commence lorsqu'elle reste emprisonnée dans les bas et les chaussures. C'est un endroit chaud, humide et sombre qui devient alors un véritable petit paradis pour les bactéries. Et ces bactéries se nourrissent de la sueur et des peaux mortes. En faisant leur travail, ben elles produisent notamment de l'acide, ce qu'on appelle isovalérique, qui est une substance qui dégage une odeur très proche de celle de certains fromages. Et nos deux pieds possèdent environ 250 000 glandes qui produisent de la sueur. Ça leur donne donc beaucoup, beaucoup de matière première. Et pour limiter l'odeur, il faut bien laver et sécher ses pieds, changer de bas et laisser les chaussures respirer. Ça, c'est important. Bref, vos pieds, là, ne se transforment pas en fromagerie, c'est pas ça. Mais les bactéries utilisent presque la même recette. Ah, c'est fascinant. Pensez à ça la prochaine fois que vous allez bouffer du fromage. On prend une courte pause. D. Balvin s'amène avec Willy William. Mi gente, a viva.
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11: Ici Michel Scarpino, la Société de protection des forêts contre le feu enverra 60 pompiers forestiers combattre les incendies qui font actuellement rage en Colombie-Britannique. Ces pompiers quitteront le Québec à destination de Prince-George. La SOPFEU a expliqué qu'en raison des facteurs météo, le Québec pouvait se permettre d'envoyer des pompiers forestiers là-bas. Rappelons que ce type de collaboration entre les provinces est possible en raison de l'accord canadien d'aide mutuelle en cas d'incendie de forêt. Le Canada impose un droit de douane temporaire sur les importations de certains produits en bois. À partir d'aujourd'hui, le Canada met en place une surtaxe de 25% sur certains types d'armoires et de meubles lavabos en bois. Ces droits de douane resteront en vigueur pendant une durée maximale de 200 jours, le temps que le Tribunal canadien du commerce extérieur examine si l'augmentation des importations de ces produits menace de porter préjudice aux producteurs canadiens. Et puis l'économie a connu une croissance soutenue en mai et semblait en voie d'enregistrer une reprise solide pour l'ensemble du deuxième trimestre. Selon Statistique Canada, le produit intérieur brut réel a progressé de 0,3% en mai grâce à la croissance enregistrée par les industries productrices de biens et les industries productrices de services. Voilà, on vous souhaite une bonne soirée avec

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1: Là, il y avait rien que de la bonne musique pendant plusieurs heures. Là. Puis là, t'es comme, bon, à un moment donné, il va en avoir une mauvaise. Non, OK, parfait, il faut que je reste encore. Ça, là, c'est épuisant d'avoir de la bonne musique de même, j'en reviens pas. Salut Bombardier qui vous accompagne avec, comme je le disais, de la bonne musique, de l'énergie et juste assez de soleil pour rendre votre journée encore plus agréable. C'est ça, moi, mon mandat. Que vous soyez au travail, sur la route ou encore en vacances, ben montez le volume. On va commencer avec un immense succès lancé en 2017. Hey, je m'en rappelle, pour vrai, là. Je pense que je me suis déboîté une côte pendant que j'étais dans un bar, pendant que je l'écoutais. Là, ça mélange les rythmes latins et la musique électronique avec J Balvin et Willie William. Mi gente, aviva, la musique.
2: Ça va, ouais.
1: Ben, c'est la température.

Jennifer Lopez et David Guetta avec Save Me Tonight. En viva la fiesta. Écoutez, on va faire un retour en 79. Le moment où Kiss a mélangé dans un gros blender son rock explosif au rythme du disco. Voici un classique impossible à oublier. I was made for loving you. En viva la musique. Oh, un petit chat dans la gorge.

0: Est-ce que les chats peuvent nous faire du bien, hein? Parce que moi, des fois, là, les chats, moi, je suis vraiment plus un fan de chiens que de chats, là, déjà en partant. Mais les chats, même si des fois, ça peut être dans leur coin, touche-moi pas, ça me tente pas que tu me touches, ben, ça peut nous réconforter. Et la réponse, c'est oui. Du moins pour certaines personnes, parce que caresser un chat, l'entendre ronronner ou simplement l'avoir près de soi, là, ça peut vraiment aider à se calmer après une grosse journée difficile. Tu sais, un chat, ça peut aussi nous faire sentir moins seul, il nous tient compagnie et en même temps, tu sais, ça ajoute une petite routine à notre journée, comme le nourrir, jouer avec lui ou nettoyer sa litière. Ah, ça, c'est le fun, nettoyer la litière de son chat. Il y a même des recherches qui montrent que la présence d'un animal, ça peut réduire les émotions négatives et même améliorer notre humeur, dans les moments qui sont plus stressants. Évidemment, un chat, là, ça va jamais remplacer un médecin et la gang. Et ça va jamais remplacer un psychologue. Et les bienfaits ne sont pas les mêmes pour tout le monde. Mais une chose est certaine, là, ils peuvent apporter beaucoup, beaucoup de réconfort, même s'ils nous ignorent parfois complètement. Hein? Les chats, on peut rien y faire. On prend une courte pause et au retour, qu'est-ce que ça s'amène avec TikTok à Viva.
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0: Gogo à Viva. Hey, ça, quand c'est sorti en 84, j'étais pas né. Mais, j'étais pas né, mais quand je l'ai entendu pour la première fois, oh, Caroline, que j'ai eu du plaisir. Comme la prochaine chanson qu'on va retourner encore en arrière en 76 avec un classique disco qui fait encore danser aujourd'hui. Voici Boney M avec Gary Cool à Viva, la musique.
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0: Moi, la technologie, là, ça me fascine. Imaginez pouvoir demander un peu de soleil, même après que tu sois couché. Il y a une entreprise américaine qui veut t'envoyer un immense miroir dans l'espace et le but serait de réfléchir les rayons du soleil vers un endroit précis sur la Terre. Les autorités américaines viennent d'autoriser le lancement d'un premier satellite pour tester l'idée et la lumière pourrait couvrir une zone d'environ 5 km pour le premier essai. Elle devrait être semblable à celle d'une pleine lune et durer quelques minutes, mais la technologie pourrait un jour servir à éclairer un lieu qui est isolé, une zone touchée par une catastrophe ou encore des panneaux solaires en soirée. Mais là, le projet, il inquiète du monde, là. Plusieurs scientifiques, parce qu'ils craignent des effets sur les animaux, le sommeil, l'observation des étoiles. Tout ça peut influencer. Mais pour l'instant, tu sais, il s'agit juste d'un test, là. Le soleil sur demande n'est pas encore pour demain, là. Inquiétez-vous pas là-dessus, là. Hey! On s'en va avec un groupe québécois que je suis sûr à 100%. Écoute, ils ont fait des gros hits, là. C'est les bébés avec Loulou à Viva. 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
1: Ici Michel Scarpino, la Société de protection des forêts contre le feu enverra 60 pompiers forestiers combattre les incendies qui font actuellement rage en Colombie-Britannique. Ces pompiers quitteront le Québec à destination de Prince-Georges. La SOPF a expliqué qu'en raison des facteurs météo, le Québec pouvait se permettre d'envoyer des pompiers forestiers là-bas. Rappelons que ce type de collaboration entre les provinces est possible en raison de l'accord canadien d'aide mutuelle en cas d'incendie de forêt. Le Canada impose un droit de douane temporaire sur les importations de certains produits en bois. À partir d'aujourd'hui, le Canada met en place une surtaxe de 25% sur certains types d'armoires et de meubles lavabos en bois. Ces droits de douane resteront en vigueur pendant une durée maximale de 200 jours, le temps que le Tribunal canadien du commerce extérieur examine si l'augmentation des importations de ces produits menace de porter préjudice aux producteurs canadiens. Et puis l'économie a connu une croissance soutenue en mai et semblait en voie d'enregistrer une reprise solide pour l'ensemble du deuxième trimestre. Selon Statistique Canada, le produit intérieur brut réel a progressé de 0,3% en mai grâce à la croissance enregistrée par les industries productrices de biens et les industries productrices de services. Voilà, on vous souhaite une bonne soirée avec nous. C'était vos actualités Arsenal Média.
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Et voilà, on est passé à travers la semaine au grand complet. Tom Coderre qui est avec vous pour une dernière soirée avant le début de la fin de semaine. Écoutez, je dis ça comme ça. Je lance la perche. 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

soir 4 déjà, l'avant-dernier soir pour les 20e anniversaire des grandes fêtes TELUS. Ça se passe demain et en spectacle, c'est malade. Pour les trippers de rock, vous allez capoter les Shirley qui vont être sur place. Hollywood Undead aussi. Papa Roach, Cut My Life Into Pieces. Oh! J'ai juste dit le nom du groupe et j'ai le goût de chanter toute leur tune. On va se relayer la scène dès 19h sur la scène Loto-Québec. Puis l'autre va accueillir Andy Terrio, RSVP aussi, New Country, Rick Duff, Dave Fenley. Dave Fenley qui a une voix hallucinante. Si vous tripez sur le country, vous pouvez pas le manquer. Allez voir ce qu'il fait sur les réseaux sociaux, sur n'importe quelle plateforme d'écoute, sur YouTube aussi, n'importe où. Faites juste écrire Dave Fenley. Vous allez capoter, OK? Lui, il va être sur la scène Hydro-Québec à partir de 15h15. Bon show demain!

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